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1: Bienvenue à l'écoute du blog d'actualité de ce jeudi 8 octobre 2026, préparé et présenté par Jacques Oflak selon les sources des agences de presse slovaques.
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1: Le président du Parlement a reçu l'ambassadeur du Qatar. Le budget est sur la sellette. La Slovaquie est propriétaire à 100% de la nouvelle centrale nucléaire. Le président du Conseil national de la République slovaque, Richard Rashi, a reçu l'ambassadeur extraordinaire et plénipotentiaire de l'État du Qatar auprès de la République slovaque. La Slovaquie et le Qatar entretiennent des relations amicales que nous souhaitons consolider. Nous sommes désireux d'intensifier le dialogue politique et de développer des projets concrets qui offriront de nouvelles perspectives de coopération à nos pays, a déclaré Richard Rashi. Les partenaires ont accordé une attention particulière à la coopération en matière d'investissement. Le président du Conseil national a souligné le potentiel d'investissement des entreprises qatari en Slovaquie et les opportunités offertes par l'environnement économique slovaque aux investisseurs étrangers. La Slovaquie souhaite attirer les investissements qatari et présenter des opportunités spécifiques susceptibles d'intéresser les entreprises et les investisseurs qatari, a déclaré Richard Rashi, président du Conseil national de la République slovaque, lors de la réunion. Le principal sujet au Parlement reste le budget de l'État. La coalition souhaite augmenter les salaires de la fonction publique. L'opposition évoque l'achat de votes avant les élections. Plus d'informations dans notre gros plan. La Slovaquie va devenir propriétaire à 100% de la compagnie slovaque d'énergie nucléaire qui construira une nouvelle centrale nucléaire à Jaslovské Bohunice. Le 30 septembre, le gouvernement, sur proposition du Premier ministre Robert Fico, a décidé que Javis rachèterait 49% des parts de la compagnie slovaque d'énergie nucléaire pour plus de 189 millions d'euros. La centrale nucléaire, d'une capacité installée maximale de 1200 MW, sera construite à Jaslovské Bohunice. Selon la décision gouvernementale de septembre, ce projet représente un investissement stratégique de plus de 10 milliards d'euros. Sa mise en service est prévue pour 2040. La réduction de 50% des tarifs en seconde classe dans les trains sera maintenue en novembre et peut être prolongée en décembre. Le Premier ministre Robert Fico du Smer SD l'a annoncé mercredi. Pour Jan Hargash du PS, membre de l'opposition au Conseil national, Robert Fico ne proposerait qu'un populisme coûteux. Le Premier ministre a affirmé « Le gouvernement est prêt à maintenir cette subvention de 6 millions d'euros en novembre et décembre de cette année. Une réduction de 50% serait également appliquée aux transports en commun municipaux et régionaux. Le coût pour l'État de cette mesure s'élève à près de 13 millions d'euros. Jan Hargash, membre de l'opposition, a également commenté cette réduction. Selon lui, les électriciens, les maçons, les charpentiers par exemple, ne peuvent pas prendre le train. Il est clair que Robert Fico se soucie davantage de Slovnaft que du peuple slovaque, a conclu M. Hargash. L'accès des patients au traitement et la disponibilité des médicaments en Slovaquie vont s'améliorer. Ceci sera garanti par un amendement à la loi relative au champ d'application et aux conditions de remboursement des médicaments approuvé mardi 6 octobre par le Conseil national de la République slovaque. La nouvelle législation apporte plusieurs changements. Les patients bénéficieront désormais d'un droit légal aux médicaments dits exceptionnels. Les règles de catégorisation des médicaments seront claires et transparentes.
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1: Pour la majorité, la proposition budgétaire pour 2027 est un bon compromis. Pour l'opposition, ce budget propose des mesures clientélistes. Le projet de budget de l'État pour l'année prochaine est porteur de bonnes nouvelles, de réconciliation sociale et représente un compromis au sein de la coalition gouvernementale. C'est ce qu'a déclaré mercredi après-midi le ministre des Finances, Ladislav Kamenický du Smer SD, lors de sa présentation au Conseil national de la République slovaque. Nous n'augmentons ni les impôts des entrepreneurs, ni les cotisations. Il s'agit d'un budget de compromis pleinement conforme aux règles budgétaires de la Commission européenne, a-t-il affirmé. Il a de nouveau critiqué l'opposition pour la situation désastreuse des finances publiques héritées du gouvernement précédent. Le ministre des Finances a également reproché à l'opposition de réclamer sans cesse un budget équilibré. Les salaires des fonctionnaires de l'État et de l'administration publique augmenteront de 8,4% à compter du 1er juillet prochain. Lors du débat sur la loi de finances au Conseil national de la République slovaque, mercredi, des députés de l'opposition ont critiqué le fait que, malgré les hausses d'impôts précédentes, le déficit restait élevé, la dette publique augmentait de façon alarmante et que le projet de loi ne prévoyait aucune mesure favorable à la croissance ni d'économie réelle. Ils ont également dénoncé le contournement des institutions compétentes. Le député Marian Viskupić du SAS a souligné que le seul objectif de ce budget était d'acheter des électeurs avant les élections et que le prix à payer serait élevé pour l'ensemble du pays.
2: Bonjour à toutes et à tous et bienvenue à l'écoute de notre rendez-vous culturel sur les ondes de Radio Slovaquie Internationale. Aujourd'hui, nous vous amenons tout d'abord dans les rues éclairées de la capitale à la découverte du Festival de l'art contemporain Bielanoc. Nous ferons le bilan de cet événement qui a illuminé la ville et offert aux visiteurs une expérience artistique unique. Ensuite, nous consacrerons un sujet au célèbre ténor Peter Dvorsky à l'occasion de son 75e anniversaire. Puis, nous pousserons les portes du studio 1 de la radio slovaque pour découvrir la nouvelle saison de l'orchestre en compagnie de son dramaturge Martin Kelemen. Pour vous accompagner, Zuzana Chovancová-Žolnajová est au micro avec Marion Dim-Vidal et Jaco Flack. Romana Šunderlíková est à la régie et Radomír Meša à la programmation musicale. Bonne écoute! Au début d'octobre, Bratislava s'est transformée en une vaste galerie d'art à ciel ouvert à l'occasion de Bielanoc, qui a son équivalent en France sous le nom Nuit Blanche. Le festival a proposé plus de 30 projets artistiques réunissant des créateurs locaux et internationaux venus de plus d'une dizaine de pays. Parmi les temps forts, le public a pu admirer un spectacle impressionnant de 300 drones au-dessus du Danube et la tour de Kamzik, illuminée de 24 rayons pour le centenaire de la radio. En ouverture de cette édition, la directrice artistique Zuzana Pacáková est revenue sur le succès de l'événement.
3: Je suis ravie que ce festival ait survécu pendant 17 ans dans le contexte slovaque, malgré de lourdes exigences financières, techniques et logistiques. Au fil des ans, l'événement a évolué et notre public est devenu plus exigeant et critique. Il nous pousse sans cesse vers le haut. C'est donc une vraie fierté de voir Bielanoc s'imposer durablement comme la référence de l'art contemporain dans l'espace public en Slovaquie.
2: Ce regard aiguisé sur la scène artistique s'appuie également sur son parcours international. Zuzana Pacáková a étudié à la Sorbonne. Elle connaît parfaitement le modèle culturel français où les arts occupent une place centrale dès le plus jeune âge. En Slovaquie, en revanche, la culture doit encore souvent lutter pour s'imposer.
3: En fait, c'est assez incomparable parce que, en France, d'un point de vue historique, la culture est un véritable pilier de la société. Chez nous, la culture reste en marge. En ce qui concerne la programmation de la Nuit Blanche parisienne, il y a 20 ou 25 ans, c'était très strict, axé sur un art contemporain exigeant. Aujourd'hui, c'est plutôt un festival communautaire qui intègre différents genres et communautés, qui met en place un dialogue multiculturel entre l'art, la communauté et les habitants.
2: Fort de cette expérience, le Festival Slovaque construit sa propre identité. La sélection des œuvres ne cherche pas seulement à éblouir au premier regard, mais à inviter le public vers une réflexion plus intime, abordant des thèmes sociétaux majeurs à travers des formes accessibles.
3: Nous avons certainement toujours besoin de quelques œuvres visuellement fortes et porteuses qui attirent le spectateur dans la ville dès le premier regard. Ensuite, nous dosons progressivement la difficulté des œuvres. Cette année aussi, nous avons ici le thème de la crise climatique, de l'écologie, le thème du burn-out, le thème de la digitalisation des sociétés et au fond, cette relation tendue entre la robotique et la nature. Notre festival pose plutôt des questions et nous laissons ces réponses aux spectateurs eux-mêmes. Nous traitons de grands thèmes mondiaux, mais il est fondamental pour nous de nous ancrer également dans le local.
2: L'artiste et enseignant slovaque Pavel Truben présente une installation intitulée « Catch them all ». Les mythes ont toujours joué un rôle majeur dans l'histoire de nos sociétés, mais quelle est leur place aujourd'hui à l'ère du numérique ? À travers une intervention lumineuse, l'artiste réinterprète ces figures mythologiques animales dans le monde contemporain. Quelle est l'idée centrale derrière cette création et pourquoi avoir choisi ce titre bien connu des fans de Pokémon ? Pavel Truben nous en explique les intentions.
4: Ce thème est au cœur de ma démarche depuis plusieurs années. Ce qui m'intéresse, c'est ce paradoxe. Raconter des histoires complexes, avec des symboles épurés, presque des pictogrammes modernes. J'aime aborder des sujets graves, avec sarcasme et ironie. C'est ce dialogue entre légèreté formelle et gravité du propos qui me stimule. Le titre « Catch them all » joue sur un double sens. D'une part, c'est une invitation pour le visiteur à traquer les 6 œuvres disséminées dans l'espace public. D'autre part, c'est une allusion ironique à la quantité de crises auxquelles nous faisons face. Une façon de nous inviter à prendre conscience des maux de notre époque.
2: Comme l'a confirmé la directrice du festival, au-delà des grands enjeux globaux et des sujets de société à l'échelle mondiale, le festival s'attache aussi aux thématiques locales. Adam Huditz fait partie du collectif autrichien Dust Institute. Ce groupe a conçu une installation dédiée au grand esturgeon, ce poisson géant qui migrait jadis dans les eaux du Danube et jouait un rôle majeur dans l'écosystème local.
4: Au Dust Institute, nous travaillons sur la perte de biodiversité. Le niveau extrêmement bas du Danube cet été nous a poussé à installer ce jeune esturgeon dans l'espace public. L'œuvre interroge notre rapport aux écosystèmes aquatiques. Elle rappelle que le fleuve à Bratislava était autrefois essentiel à la reproduction de cette espèce avant d'être dégradé par les barrages.
2: Les installations de ce festival ne se limitent pas à l'expérience visuelle. Dust Institute a choisi de collaborer avec des scientifiques venus d'autres horizons. En plus, Adam Huditz nous explique à son tour comment le grand esturgeon prendra vie tout au long du festival.
4: En tant que studio interdisciplinaire, nous avons l'habitude de travailler avec des données scientifiques et directement avec des biologistes qui ont été pleinement impliqués dans ce projet. Nous collaborons également avec des performeurs. L'installation du grand esturgeon sera ainsi accompagnée d'une performance de l'artiste autrichien Gabriel M. Par sa présence et ses mouvements autour de la sculpture statique, il lui donnera vie en incarnant avec son propre corps le flux et le mouvement de l'eau du Danube.
2: Adam Huditz a conclu notre entretien sur ce très beau message.
4: L'art a le pouvoir d'ouvrir le débat citoyen. Nous le voyons comme une passerelle entre la science et l'action collective, un outil pour nous guider vers la protection des écosystèmes et le renforcement de la biodiversité.
2: Alors que l'année 2026 célèbre les 100 ans de la radio, les organisateurs ont tenu à honorer cette étape historique.
3: À l'occasion du centenaire des premières émissions radiophoniques, nous avons voulu mettre l'accent sur la visualisation du son par la lumière. En collaboration avec l'artiste japonais Yasha Hirohida, nous allons créer une installation composée de fils lumineux en mouvement qui stimuleront les ondes sonores sur la place principale Hlavné námestie à Bratislava ainsi que dans le parc municipal de Košice. Nous allons également vivre une première historique. Pour la première fois, le signal sera mis en lumière depuis l'emblématique tour de télévision de Kamzik à Bratislava. Des ondes lumineuses seront ainsi émises depuis la tour pour symboliser les ondes radio.
2: Le festival ne cesse de chercher de nouveaux terrains d'expression. Il s'est même décliné cette année dans un tout autre décor à Banská Štiavnica. Cette ville est située au centre de la Slovaquie et offre un dialogue inédit entre art contemporain et patrimoine historique.
5: Banská Štiavnica est úplne...
3: L'expérience à Banská Štiavnica a été formidable grâce à son histoire et son architecture si atypique. Découvrir ses œuvres dans un tel cadre offre une atmosphère et une expérience vraiment unique. Nous serions donc ravis que le festival continue de s'y tenir à l'avenir.
2: Que ce soit à Bratislava ou à Paris, laissez-vous surprendre par une nuit blanche au moins une fois dans votre vie. Il suffit d'une nuit pour laisser la magie des lumières éveiller votre imagination. La directrice Zuzana Pacáková a conclu notre entretien avec une invitation pour les visiteurs.
3: Pour moi, Nuit Blanche, c'est avant tout une histoire d'expérience. C'est l'occasion de devenir touriste dans notre propre ville et de la redécouvrir à travers l'art. Alors, je vous invite tous chaleureusement à explorer nos villes slovaques et à plonger dans la création visuelle.
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0: Chers auditeurs, vous écoutez l'émission consacrée aux actualités culturelles en Slovaquie sur les ondes de Radio Slovaquie Internationale. Dans cette deuxième partie, nous poursuivons notre voyage avec un véritable symbole de la musique slovaque, le ténor Peter Dvorsky, qui vient de célébrer ses 75 ans. Cet artiste qui, selon sa mère, ne pouvait s'empêcher de chanter et en qui Pavarotti verra plus tard son propre successeur, a chanté sur plus de 60 scènes dans 25 pays, de la Scala au Metropolitan Opera de New York. Nous vous proposons aujourd'hui un extrait de son interview exclusive accordée à Katarina Martinkova de Radio Slovensko, où le maestro revient sur ses débuts et la magie du chant.
1: Je me souviens de la toute première fois où j'ai chanté sur la petite scène du village à Hornaves. Mon père m'y a apposé et malgré le trac, j'ai chanté si fort que la salle a éclaté en bravo. Tout aussi inoubliable fut le premier opéra que j'ai vu porté par le jeune Gustav Papp dans le rôle lyrique et séduisant de Lenski. Sa prestation m'a marqué pour toujours au point qu'en rentrant chez moi, je ne rêvais plus que d'opéra.
0: Cependant, le seul talent vocal ne suffit pas pour faire la carrière d'un chanteur d'opéra accompli. Peter Dvorsky a consacré des années à sa préparation.
1: Le chant lyrique est une discipline exigeante et il faut accomplir un travail immense sur soi-même. Vous savez, le talent est une chose, j'avais reçu ce don de Dieu. Mais tout le reste, il a fallu le façonner. Au début, ma voix était comme du bois brut. Même les plus grands maîtres artisans, lorsqu'ils travaillent le bois, doivent d'abord le dégrossir, le sculpter, le poncer. C'est exactement la même chose, c'est en travaillant quotidiennement avec la professeure Tchernetska que j'ai pris conscience de tout le chemin à parcourir. Devenir chanteur d'opéra et fouler les planches exige une discipline et un travail vraiment colossal.
0: Après ses débuts dans Eugène Onegin au Théâtre National Slovaque, Peter Dvorsky revêt déjà de la Scala de Milan. Malgré les moqueries de ses collègues, il a tenté sa chance en envoyant une simple lettre et a reçu une invitation une semaine plus tard. Il s'est rapidement hissé parmi les quatre meilleurs ténors du monde, aux côtés de Domingo, Carreras et Pavarotti, ce dernier le qualifiant même d'héritier légitime. Consacré artiste national en 1984, il a ensuite reçu le titre prestigieux de Kammersänger à l'Opéra d'État de Vienne en 1986.

0: À propos de sa carrière à la Scala, Peter Dvorsky se rappelle également une anecdote amusante.
1: C'était un moment effrayant survenu le soir de la première dans un magnifique décor entièrement fait de cuivre et très incliné. J'étais vêtu d'une lourde cape et d'une armure pour annoncer l'assassinat du roi Duncan. J'ai marché sur ma cape en courant et je me suis étalé de tout mon long. Tout en glissant sur le ventre, j'ai aperçu Claudio Abbado se tenir la tête à deux mains, persuadé que c'était la fin de l'opéra. Mais je n'ai jamais arrêté de chanter, assurant chaque note de manière impeccable, sous le souffle coupé du public. À la fin du spectacle, cette chute m'a valu un immense succès, et des spectateurs sont venus me dire « Maestro, c'était fantastique !»
0: Malgré ses nombreuses distinctions et sa carrière sur les plus grandes scènes internationales, Peter Dvorsky est toujours resté empreint de simplicité et a toujours aimé revenir en Slovaquie.
1: Quand je sors d'un studio ou d'une belle salle de concert, je ne me prends jamais pour une star mondiale. Je suis un homme simple qui revêt parfois le costume d'un personnage d'exception. Au-delà de la scène, nous avons la chance d'habiter un pays béni. Doté d'une nature somptueuse, de montagnes majestueuses et de traditions vivantes dont nous devons être fiers.
0: Pour conclure cette émission sur Radio Slovaquie Internationale, découvrons le programme de l'Orchestre Symphonique de la Radio Slovaque. Riche d'une histoire débutée en 1929, le plus ancien ensemble du pays est aujourd'hui une référence qui se produit avec succès sur les plus grandes scènes internationales. L'Orchestre Symphonique a ouvert sa 98e saison en septembre. Pour nous la présenter, nous sommes avec son dramaturge Martin Kelemen.
2: À
1: l'occasion du centenaire de la radio slovaque, la 98e saison de l'Orchestre Symphonique de la radio slovaque s'articule autour de 10 grands concerts mensuels dans les grands studios de concert. Le programme associe les chefs-d'œuvre du répertoire international à la création slovaque contemporaine. Au-delà de la scène, l'orchestre poursuit sa mission historique d'enregistrement pour les archives de la radio, tout en développant des projets éducatifs et des partenariats culturels.
0: Pour sa 98e saison, l'Orchestre Symphonique propose un programme réunissant de grands chefs-d'œuvre du répertoire international et d'illustres figures de la musique. Parmi les pièces maîtresses au programme figure la monumentale 7e symphonie Leningrad de Dmitri Shostakovich, la 4e symphonie de Gustav Mahler, le célèbre Gloria d'Antonio Vivaldi, ainsi que la reconstitution inédite de la 10e symphonie de Ludwig van Beethoven par Barry Cooper. Les mélomanes pourront également apprécier des compositions de Franz Liszt et d'Hector Berlioz, sous la direction de Martin Haselböck, l'oratorio sacré Les Sept Paroles du Christ de Théodore Dubois, ou encore la suite poétique « Ma mère loi » de Maurice Ravel, dédiée au jeune public. Quelle place le répertoire slovaque occupe-t-il aux côtés des grands chefs-d'œuvre internationaux?
1: La structure de ces 10 concerts et leur ligne dramaturgique principale lie le grand répertoire symphonique à la musique slovaque, à la création contemporaine, à des premières, mais aussi à des œuvres qui s'imposent plus rarement sur nos scènes. La musique slovaque ne doit pas pour autant y figurer comme un simple ajout obligatoire. Nous l'avons inscrite dans le cadre d'une programmation plus vaste, aux côtés de grandes œuvres orchestrales. Mais au-delà des concerts, la mission historique de l'orchestre réside aussi dans l'enregistrement du répertoire slovaque et international pour enrichir les archives de la radio. La saison va ainsi bien au-delà de la scène. Elle inclut des enregistrements, des festivals et de nombreux partenariats éducatifs.
0: La nouvelle saison s'inscrira aussi au cœur de l'actualité à travers plusieurs concerts thématiques. Le 27 novembre honorera la tradition irlandaise à l'occasion de la présidence de l'Irlande du Conseil de l'Union européenne avec David Brophy à la baguette. Le 10 décembre laissera place au traditionnel concert de Noël autour du Gloria de Vivaldi, suivi le 19 mars d'un concert de carême proposant les sept paroles du Christ de Théodore Dubois. Enfin, un grand gala célébrera à la fin d'octobre le centenaire de la radiodiffusion. Ce gala célébrera la musique slovaque sous toutes ses formes, des œuvres symphoniques de Béla et Moïses aux mélodies populaires de Miloš Birka ou Peter Lipa. En réunissant ces répertoires emblématiques gravés dans la mémoire collective de la radio, ce concert rendra un hommage vivant aux sons qui ont façonné l'identité sonore de la Slovaquie. Ce gala tombe sous le sens. C'est la radio qui a créé le terrain idéal pour développer la musique chez nous.
2: Si
1: je devais le résumer ainsi, je dirais que ce siècle de la radio est aussi un siècle de la musique. Dès les débuts de la radiodiffusion en Slovaquie, la musique était présente à l'antenne et la radio a elle-même contribué à son développement en créant différents ensembles, de l'orchestre symphonique ou studio expérimental, en passant par les chœurs et l'orchestre folklorique. Ce concert de gala, le 29 octobre, veut justement rendre compte de cette diversité et montrer les différents genres musicaux que la radio a contribué à faire naître et qu'elle continue à faire vivre aujourd'hui, de la musique symphonique à l'opéra, en passant par la musique populaire, le jazz et bien sûr le folklore.
0: Mettre en valeur nos compositeurs aux côtés des géants du répertoire mondial, voilà l'autre ambition forte de cette saison. Quelles œuvres le dramaturge conseillerait-il aux auditeurs étrangers qui découvrent tout juste la musique slovaque?
1: Promouvoir la musique slovaque aux côtés des chefs-d'œuvre internationaux est une priorité absolue pour l'orchestre. Après l'ouverture marquée par le beau contraste entre Ljubica, Tchaïkovska et Shostakovitch, le grand rendez-vous à ne pas manquer sera le concert de mai avec la suite slovaque Jan Zicker, une œuvre où l'âme slovaque s'allie magnifiquement à une portée universelle. Je pense que chaque œuvre slovaque programmée cette saison mérite d'être découverte, tout comme son auteur.
0: Les concerts de l'orchestre symphonique se déroulent dans l'emblématique studio 1 du bâtiment de la pyramide inversée. En quoi consiste son charme? Notre invité nous livre les spécificités de cette salle de concert.
1: L'architecture de la salle frappe d'abord par son visuel unique, dominé par l'un des plus grands orgues de Slovaquie, qui accueille d'ailleurs son propre cycle de concerts de janvier à juin. Mais la véritable prouesse réside dans sa structure. Le studio 1 repose sur des ressorts pour être isolé des vibrations et garantir une acoustique optimale pour l'enregistrement, conçu à la fois comme une salle publique de 522 places et comme un studio de pointe, elle répond toujours aujourd'hui aux normes techniques les plus exigeantes.
0: Malgré l'ère du numérique et l'émergence de nouveaux genres musicaux, l'orchestre symphonique continue d'attirer les foules et fait chaque mois salle comble. Dans ce contexte, le dramaturge Martin Kelemen souligne toutefois l'importance du rôle éducatif de l'orchestre.
1: Toute passion musicale nourrit l'esprit. Même si nous l'abordons avec un regard de professionnel, la musique doit d'abord apporter de la joie. Mais au sein de la radio, l'éducation fait partie de notre ADN. Toutes nos stations portent cette mission. À l'ère du numérique, l'orchestre symphonique doit concilier ces deux exigences et émerveiller le public tout en formant les esprits.
0: C'est sur ces mots de Martin Kelemen que s'achève notre sujet consacré à la 98e saison de l'Orchestre symphonique de la Radio Slovaque. 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
1: Bienvenue à l'écoute du blog d'actualité de ce jeudi 8 octobre 2026, préparé et présenté par Jacques Oflak selon les sources des agences de presse slovaques.
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1: Le président du Parlement a reçu l'ambassadeur du Qatar. Le budget est sur la sellette. La Slovaquie est propriétaire à 100% de la nouvelle centrale nucléaire. Le président du Conseil national de la République slovaque, Richard Rashi, a reçu l'ambassadeur extraordinaire et plénipotentiaire de l'État du Qatar auprès de la République slovaque. La Slovaquie et le Qatar entretiennent des relations amicales que nous souhaitons consolider. Nous sommes désireux d'intensifier le dialogue politique et de développer des projets concrets qui offriront de nouvelles perspectives de coopération à nos pays, a déclaré Richard Rashi. Les partenaires ont accordé une attention particulière à la coopération en matière d'investissement. Le président du Conseil national a souligné le potentiel d'investissement des entreprises qataries en Slovaquie et les opportunités offertes par l'environnement économique slovaque aux investisseurs étrangers. La Slovaquie souhaite attirer les investissements qataris et présenter des opportunités spécifiques susceptibles d'intéresser les entreprises et les investisseurs qataris, a déclaré Richard Rashi, président du Conseil national de la République slovaque, lors de la réunion. Le principal sujet au Parlement reste le budget de l'État. La coalition souhaite augmenter les salaires de la fonction publique. L'opposition évoque l'achat de votes avant les élections. Plus d'informations dans notre gros plan. La Slovaquie va devenir propriétaire à 100% de la compagnie slovaque d'énergie nucléaire qui construira une nouvelle centrale nucléaire à Jaslovské Bohunice. Le 30 septembre, le gouvernement, sur proposition du Premier ministre Robert Fico, a décidé que Javis rachèterait 49% des parts de la compagnie slovaque d'énergie nucléaire pour plus de 189 millions d'euros. La centrale nucléaire d'une capacité installée maximale de 1200 MW sera construite à Jaslovské Bohunice. Selon la décision gouvernementale de septembre, ce projet représente un investissement stratégique de plus de 10 milliards d'euros. Sa mise en service est prévue pour 2040. La réduction de 50% des tarifs en seconde classe dans les trains sera maintenue en novembre et peut être prolongée en décembre. Le Premier ministre Robert Fico du Smer SD l'a annoncé mercredi. Pour Jan Hargash du PS, membre de l'opposition au Conseil national, Robert Fico ne proposerait qu'un populisme coûteux. Le Premier ministre a affirmé « Le gouvernement est prêt à maintenir cette subvention de 6 millions d'euros en novembre et décembre de cette année. Une réduction de 50% serait également appliquée aux transports en commun municipaux et régionaux. Le coût pour l'État de cette mesure s'élève à près de 13 millions d'euros. » Jan Hargash, membre de l'opposition, a également commenté cette réduction. Selon lui, les électriciens, les maçons, les charpentiers par exemple, ne peuvent pas prendre le train. Il est clair que Robert Fico se soucie davantage de Slovnaft que du peuple slovaque, a conclu M. Hargash. L'accès des patients au traitement et la disponibilité des médicaments en Slovaquie vont s'améliorer. Ceci sera garanti par un amendement à la loi relative au champ d'application et aux conditions de remboursement des médicaments, approuvé mardi 6 octobre par le Conseil national de la République slovaque. La nouvelle législation apporte plusieurs changements. Les patients bénéficieront désormais d'un droit légal aux médicaments dits exceptionnels. Les règles de catégorisation des médicaments seront claires et transparentes.
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1: Pour la majorité, la proposition budgétaire pour 2027 est un bon compromis. Pour l'opposition, ce budget propose des mesures clientélistes. Le projet de budget de l'État pour l'année prochaine est porteur de bonnes nouvelles, de réconciliation sociale et représente un compromis au sein de la coalition gouvernementale. C'est ce qu'a déclaré mercredi après-midi le ministre des Finances, Ladislav Kamenický, du Smer SD, lors de sa présentation au Conseil national de la République slovaque. Nous n'augmentons ni les impôts des entrepreneurs, ni les cotisations. Il s'agit d'un budget de compromis pleinement conforme aux règles budgétaires de la Commission européenne, a-t-il affirmé. Il a de nouveau critiqué l'opposition pour la situation désastreuse des finances publiques héritées du gouvernement précédent. Le ministre des Finances a également reproché à l'opposition de réclamer sans cesse un budget équilibré. Les salaires des fonctionnaires de l'État et de l'administration publique augmenteront de 8,4% à compter du 1er juillet prochain. Lors du débat sur la loi de finances au Conseil national de la République slovaque, mercredi, des députés d'opposition ont critiqué le fait que, malgré les hausses d'impôts précédentes, le déficit restait élevé, la dette publique augmentait de façon alarmante et que le projet de loi ne prévoyait aucune mesure favorable à la croissance ni d'économie réelle. Ils ont également dénoncé le contournement des institutions compétentes. Le député Marian Viskupić du SAS a souligné que le seul objectif de ce budget était d'acheter des électeurs avant les élections et que le prix à payer serait élevé pour l'ensemble du pays.
2: Bonjour à toutes et à tous et bienvenue à l'écoute de notre rendez-vous culturel sur les ondes de Radio Slovaquie Internationale. Aujourd'hui, nous vous amenons tout d'abord dans les rues éclairées de la capitale à la découverte du Festival de l'art contemporain Biela Noc. Nous ferons le bilan de cet événement qui a illuminé la ville et offert aux visiteurs une expérience artistique unique. Ensuite, nous consacrerons un sujet au célèbre ténor Peter Dvorsky à l'occasion de son 75e anniversaire. Puis, nous pousserons les portes du studio 1 de la radio slovaque pour découvrir la nouvelle saison de l'orchestre en compagnie de son dramaturge Martin Kelemen. Pour vous accompagner, Zuzana Chovancová-Žurnojová est au micro avec Marion Dim-Vidal et Jaco Flak. Romana Šunderlíková est à la régie et Radomír Meša à la programmation musicale. Bonne écoute! Au début d'octobre, Bratislava s'est transformée en une vaste galerie d'art à ciel ouvert à l'occasion de Biela Noc, qui a son équivalent en France sous le nom Nuit Blanche. Le festival a proposé plus de 30 projets artistiques réunissant des créateurs locaux et internationaux venus de plus d'une dizaine de pays. Parmi les temps forts, le public a pu admirer un spectacle impressionnant de 300 drones au-dessus du Danube et la tour de Kamzik, illuminée de 24 rayons pour le centenaire de la radio. En ouverture de cette édition, la directrice artistique Zuzana Pacáková est revenue sur le succès de l'événement.
3: Je suis ravie que ce festival ait survécu pendant 17 ans dans le contexte slovaque, malgré de lourdes exigences financières, techniques et logistiques. Au fil des ans, l'événement a évolué et notre public est devenu plus exigeant et critique. Il nous pousse sans cesse vers le haut. C'est donc une vraie fierté de voir Biela Noc s'imposer durablement comme la référence de l'art contemporain dans l'espace public en Slovaquie.
2: Ce regard aiguisé sur la scène artistique s'appuie également sur son parcours international. Zuzana Pacáková a étudié à la Sorbonne. Elle connaît parfaitement le modèle culturel français où les arts occupent une place centrale dès le plus jeune âge. En Slovaquie, en revanche, la culture doit encore souvent lutter pour s'imposer.
3: En fait, c'est assez incomparable parce que, en France, d'un point de vue historique, la culture est un véritable pilier de la société. Chez nous, la culture reste en marge. En ce qui concerne la programmation de la Nuit Blanche parisienne, il y a 20 ou 25 ans, c'était très strict, axé sur un art contemporain exigeant. Aujourd'hui, c'est plutôt un festival communautaire qui intègre différents genres et communautés, qui met en place un dialogue multiculturel entre l'art, la communauté et les habitants.
2: Fort de cette expérience, le Festival Slovaque construit sa propre identité. La sélection des œuvres ne cherche pas seulement à éblouir au premier regard, mais à inviter le public vers une réflexion plus intime abordant des thèmes sociétaux majeurs à travers des formes accessibles.
3: Nous avons certainement toujours besoin de quelques œuvres visuellement fortes et porteuses qui attirent le spectateur dans la ville dès le premier regard. Ensuite, nous dosons progressivement la difficulté des œuvres. Cette année aussi, nous avons ici le thème de la crise climatique, de l'écologie, le thème du burn-out, le thème de la digitalisation des sociétés et au fond, cette relation tendue entre la robotique et la nature. Notre festival pose plutôt des questions et nous laissons ces réponses aux spectateurs eux-mêmes. Nous traitons de grands thèmes mondiaux, mais il est fondamental pour nous de nous ancrer également dans le local.
2: L'artiste et enseignant slovaque Pavel Trouben présente une installation intitulée « Catch them all ». Les mythes ont toujours joué un rôle majeur dans l'histoire de nos sociétés, mais quelle est leur place aujourd'hui à l'ère du numérique ? À travers une intervention lumineuse, l'artiste réinterprète ces figures mythologiques animales dans le monde contemporain. Quelle est l'idée centrale derrière cette création et pourquoi avoir choisi ce titre bien connu des fans de Pokémon ? Pavel Trouben nous en explique les intentions.
1: Ce thème est au cœur de ma démarche depuis plusieurs années. Ce qui m'intéresse, c'est ce paradoxe. Raconter des histoires complexes, avec des symboles épurés, presque des pictogrammes modernes. J'aime aborder des sujets graves, avec sarcasme et ironie. C'est ce dialogue entre légèreté formelle et gravité du propos qui me stimule. Le titre « Catch them all » joue sur un double sens. D'une part, c'est une invitation pour le visiteur à traquer les 6 œuvres disséminées dans l'espace public. D'autre part, c'est une allusion ironique à la quantité de crises auxquelles nous faisons face. Une façon de nous inviter à prendre conscience des maux de notre époque.
2: Comme l'a confirmé la directrice du festival, au-delà des grands enjeux globaux et des sujets de société à l'échelle mondiale, le festival s'attache aussi aux thématiques locales. Adam Huditz fait partie du collectif autrichien Dust Institute. Ce groupe a conçu une installation dédiée au grand esturgeon, ce poisson géant qui migrait jadis dans les eaux du Danube et jouait un rôle majeur dans l'écosystème local.
1: Au Dust Institute, nous travaillons sur la perte de biodiversité. Le niveau extrêmement bas du Danube cet été nous a poussé à installer ce jeune esturgeon dans l'espace public. L'œuvre interroge notre rapport aux écosystèmes aquatiques. Elle rappelle que le fleuve à Bratislava était autrefois essentiel à la reproduction de cette espèce avant d'être dégradé par les barrages.
2: Les installations de ce festival ne se limitent pas à l'expérience visuelle. Dust Institute a choisi de collaborer avec des scientifiques venus d'autres horizons. En plus, Adam Huditz nous explique à son tour comment le grand esturgeon prendra vie tout au long du festival.
1: En tant que studio interdisciplinaire, nous avons l'habitude de travailler avec des données scientifiques et directement avec des biologistes qui ont été pleinement impliqués dans ce projet. Nous collaborons également avec des performeurs. L'installation du grand esturgeon sera ainsi accompagnée d'une performance de l'artiste autrichien Gabriel M. Par sa présence et ses mouvements autour de la sculpture statique, il lui donnera vie en incarnant avec son propre corps le flux et le mouvement de l'eau du Danube.
2: Adam Huditz a conclu notre entretien sur ce très beau message.
1: L'art a le pouvoir d'ouvrir le débat citoyen. Nous le voyons comme une passerelle entre la science et l'action collective, un outil pour nous guider vers la protection des écosystèmes et le renforcement de la biodiversité.
2: Alors que l'année 2026 célèbre les 100 ans de la radio, les organisateurs ont tenu à honorer cette étape historique.
3: À l'occasion du centenaire des premières émissions radiophoniques, nous avons voulu mettre l'accent sur la visualisation du son par la lumière. En collaboration avec l'artiste japonais Yasha Hirohida, nous allons créer une installation composée de fils lumineux en mouvement qui stimuleront les ondes sonores sur la place principale Hlavné námestie à Bratislava ainsi que dans le parc municipal de Košice. Nous allons également vivre une première historique. Pour la première fois, le signal sera mis en lumière depuis l'emblématique tour de télévision de Kamzik à Bratislava. Des ondes lumineuses seront ainsi émises depuis la tour pour symboliser les ondes radio.
2: Le festival ne cesse de chercher de nouveaux terrains d'expression. Il s'est même décliné cette année dans un tout autre décor à Banská Štiavnica. Cette ville est située au centre de la Slovaquie et offre un dialogue inédit entre art contemporain et patrimoine historique.
4: Banská Štiavnica je úplne...
3: L'expérience à Banská Štiavnica a été formidable grâce à son histoire et son architecture si atypique. Découvrir ses œuvres dans un tel cadre offre une atmosphère et une expérience vraiment unique. Nous serions donc ravis que le festival continue de s'y tenir à l'avenir.
2: Que ce soit à Bratislava ou à Paris, laissez-vous surprendre par une nuit blanche au moins une fois dans votre vie. Il suffit d'une nuit pour laisser la magie des lumières éveiller votre imagination. La directrice Zuzana Pacáková a conclu notre entretien avec une invitation pour les visiteurs.
3: Pour moi, Nuit Blanche, c'est avant tout une histoire d'expérience. C'est l'occasion de devenir touriste dans notre propre ville et de la redécouvrir à travers l'art. Alors, je vous invite tous chaleureusement à explorer nos villes slovaques et à plonger dans la création visuelle.
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0: Chers auditeurs, vous écoutez l'émission consacrée aux actualités culturelles en Slovaquie sur les ondes de Radio Slovaquie Internationale. Dans cette deuxième partie, nous poursuivons notre voyage avec un véritable symbole de la musique slovaque, le ténor Peter Dvorsky, qui vient de célébrer ses 75 ans. Cet artiste qui, selon sa mère, ne pouvait s'empêcher de chanter et en qui Pavarotti verra plus tard son propre successeur, a chanté sur plus de 60 scènes dans 25 pays, de la Scala au Metropolitan Opera de New York. Nous vous proposons aujourd'hui un extrait de son interview exclusive accordée à Katarina Martinkova de Radio Slovensko, où le maestro revient sur ses débuts et la magie du chant.
1: Je me souviens de la toute première fois où j'ai chanté sur la petite scène du village à Hornaves. Mon père m'y a posé et malgré le trac, j'ai chanté si fort que la salle a éclaté en bravo. Tout aussi inoubliable fut le premier opéra que j'ai vu porté par le jeune Gustav Pape dans le rôle lyrique et séduisant de Lenski. Sa prestation m'a marqué pour toujours au point qu'en rentrant chez moi, je ne rêvais plus que d'opéra.
0: Cependant, le seul talent vocal ne suffit pas pour faire la carrière d'un chanteur d'opéra accompli. Peter Dvorsky a consacré des années à sa préparation.
1: Le chant lyrique est une discipline exigeante et il faut accomplir un travail immense sur soi-même. Vous savez, le talent est une chose, j'avais reçu ce don de Dieu. Mais tout le reste, il a fallu le façonner. Au début, ma voix était comme du bois brut. Même les plus grands maîtres artisans, lorsqu'ils travaillent le bois, doivent d'abord le dégrossir, le sculpter, le poncer. C'est exactement la même chose, c'est en travaillant quotidiennement avec la professeure Tchernetska que j'ai pris conscience de tout le chemin à parcourir. Devenir chanteur d'opéra et fouler les planches exige une discipline et un travail vraiment colossal.
0: Après ses débuts dans Eugène Onegin au Théâtre National Slovaque, Peter Dvorsky revêt déjà de la Scala de Milan. Malgré les moqueries de ses collègues, il a tenté sa chance en envoyant une simple lettre et a reçu une invitation une semaine plus tard. Il s'est rapidement hissé parmi les quatre meilleurs ténors du monde, aux côtés de Domingo, Carreras et Pavarotti, ce dernier le qualifiant même d'héritier légitime. Consacré artiste national en 1984, il a ensuite reçu le titre prestigieux de Kammersänger à l'Opéra d'État de Vienne en 1986.

0: pensier.
1: À propos de sa carrière à la Scala, Peter Dvorsky se rappelle également une anecdote amusante.
2: C'était un moment effrayant survenu le soir de la première dans un magnifique décor entièrement fait de cuivre et très incliné. J'étais vêtu d'une lourde cape et d'une armure pour annoncer l'assassinat du roi Duncan. J'ai marché sur ma cape en courant et je me suis étalé de tout mon long. Tout en glissant sur le ventre, j'ai aperçu Claudio Abbado se tenir la tête à deux mains, persuadé que c'était la fin de l'opéra. Mais je n'ai jamais arrêté de chanter, assurant chaque note de manière impeccable, sous le souffle coupé du public. À la fin du spectacle, cette chute m'a valu un immense succès, et des spectateurs sont venus me dire « Maestro, c'était fantastique !»
1: Malgré ses nombreuses distinctions et sa carrière sur les plus grandes scènes internationales, Peter Dvorsky est toujours resté empreint de simplicité et a toujours aimé revenir en Slovaquie.
2: Quand je sors d'un studio ou d'une belle salle de concert, je ne me prends jamais pour une star mondiale. Je suis un homme simple qui revêt parfois le costume d'un personnage d'exception. Au-delà de la scène, nous avons la chance d'habiter un pays béni. Doté d'une nature somptueuse, de montagnes majestueuses et de traditions vivantes dont nous devons être fiers.
1: Pour conclure cette émission sur Radio Slovaquie Internationale, découvrons le programme de l'Orchestre Symphonique de la Radio Slovaque. Riche d'une histoire débutée en 1929, le plus ancien ensemble du pays est aujourd'hui une référence qui se produit avec succès sur les plus grandes scènes internationales. L'Orchestre Symphonique a ouvert sa 98e saison en septembre. Pour nous la présenter, nous sommes avec son dramaturge Martin Kelemen.
3: À l'occasion du centenaire de la Radio Slovaque, la 98e saison de l'Orchestre Symphonique de la Radio Slovaque s'articule autour de 10 grands concerts mensuels dans les grands studios de concert. Le programme associe les chefs-d'œuvre du répertoire international à la création slovaque contemporaine. Au-delà de la scène, l'orchestre poursuit sa mission historique d'enregistrement pour les archives de la radio, tout en développant des projets éducatifs et des partenariats culturels.
1: Pour sa 98e saison, l'Orchestre Symphonique propose un programme réunissant de grands chefs d'œuvre du répertoire international et d'illustres figures de la musique. Parmi les pièces maîtresses au programme figure la monumentale 7e symphonie Leningrad de Dmitri Shostakovich, la 4e symphonie de Gustav Mahler, le célèbre Gloria d'Antonio Vivaldi, ainsi que la reconstitution inédite de la 10e symphonie de Ludwig van Beethoven par Barry Cooper. Les mélomanes pourront également apprécier des compositions de Franz Liszt et d'Hector Berlioz, sous la direction de Martin Haselböck, l'oratorio sacré Les Sept Paroles du Christ de Théodore Dubois, ou encore la suite poétique « Ma mère loi » de Maurice Ravel, dédiée au jeune public. Quelle place le répertoire slovaque occupe-t-il aux côtés des grands chefs d'œuvre internationaux?
2: La structure de ces 10 concerts et leur ligne dramaturgique principale lie le grand répertoire symphonique à la musique slovaque, à la création contemporaine, à des premières, mais aussi à des œuvres qui s'imposent plus rarement sur nos scènes. La musique slovaque ne doit pas pour autant y figurer comme un simple ajout obligatoire. Nous l'avons inscrite dans le cadre d'une programmation plus vaste, aux côtés de grandes œuvres orchestrales. Mais au-delà des concerts, la mission historique de l'orchestre réside aussi dans l'enregistrement du répertoire slovaque et international pour enrichir les archives de la radio. La saison va ainsi bien au-delà de la scène. Elle inclut des enregistrements, des festivals et de nombreux partenariats éducatifs.
1: La nouvelle saison s'inscrira aussi au cœur de l'actualité à travers plusieurs concerts thématiques. Le 27 novembre, honorera la tradition irlandaise à l'occasion de la présidence de l'Irlande du Conseil de l'Union européenne avec David Brophy à la baguette. Le 10 décembre laissera place au traditionnel concert de Noël autour du Gloria de Vivaldi, suivi le 19 mars d'un concert de carême proposant les sept paroles du Christ de Théodore Dubois. Enfin, un grand gala célébrera à la fin d'octobre le centenaire de la radiodiffusion. Ce gala célébrera la musique slovaque sous toutes ses formes, des œuvres symphoniques de Béla et Moïse aux mélodies populaires de Miroš Birka ou Peter Lipa. En réunissant ces répertoires emblématiques gravés dans la mémoire collective de la radio, ce concert rendra un hommage vivant aux sons qui ont façonné l'identité sonore de la Slovaquie. Ce gala tombe sous le sens. C'est la radio qui a créé le terrain idéal pour développer la musique chez nous.
0: Si
2: je devais le résumer ainsi, je dirais que ce siècle de la radio est aussi un siècle de la musique. Dès les débuts de la radiodiffusion en Slovaquie, la musique était présente à l'antenne et la radio a elle-même contribué à son développement en créant différents ensembles, de l'orchestre symphonique ou studio expérimental, en passant par les chœurs et l'orchestre folklorique. Ce concert de gala, le 29 octobre, veut justement rendre compte de cette diversité et montrer les différents genres musicaux que la radio a contribué à faire naître et qu'elle continue à faire vivre aujourd'hui, de la musique symphonique à l'opéra, en passant par la musique populaire, le jazz et bien sûr le folklore.
1: Mettre en valeur nos compositeurs aux côtés des géants du répertoire mondial, voilà l'autre ambition forte de cette saison. Quelles œuvres le dramaturge conseillerait-il aux auditeurs étrangers qui découvrent tout juste la musique slovaque?
2: Promouvoir la musique slovaque aux côtés des chefs-d'œuvre internationaux est une priorité absolue pour l'orchestre. Après l'ouverture marquée par le beau contraste entre Ljubica, Tchaïkovska et Shostakovitch, le grand rendez-vous à ne pas manquer sera le concert de mai avec la suite slovaque Jan Zicker, une œuvre où l'âme slovaque s'allie magnifiquement à une portée universelle. Je pense que chaque œuvre slovaque programmée cette saison mérite d'être découverte, tout comme son auteur.
1: Les concerts de l'orchestre symphonique se déroulent dans l'emblématique studio 1 du bâtiment de la pyramide inversée. En quoi consiste son charme? Notre invité nous livre les spécificités de cette salle de concert.
2: L'architecture de la salle frappe d'abord par son visuel unique, dominé par l'un des plus grands orgues de Slovaquie, qui accueille d'ailleurs son propre cycle de concerts de janvier à juin. Mais la véritable prouesse réside dans sa structure. Le studio 1 repose sur des ressorts pour être isolé des vibrations et garantir une acoustique optimale pour l'enregistrement. Conçu à la fois comme une salle publique de 522 places et comme un studio de pointe, elle répond toujours aujourd'hui aux normes techniques les plus exigeantes.
1: Malgré l'ère du numérique et l'émergence de nouveaux genres musicaux, l'orchestre symphonique continue d'attirer les foules et fait chaque mois salle comble. Dans ce contexte, le dramaturge Martin Kelemen souligne toutefois l'importance du rôle éducatif de l'orchestre.
2: Toute passion musicale nourrit l'esprit. Même si nous l'abordons avec un regard de professionnel, la musique doit d'abord apporter de la joie. Mais au sein de la radio, l'éducation fait partie de notre ADN. Toutes nos stations portent cette mission. À l'ère du numérique, l'orchestre symphonique doit concilier ces deux exigences et émerveiller le public tout en formant les esprits.
1: C'est sur ces mots de Martin Kelemen que s'achève notre sujet consacré à la 98e saison de l'Orchestre symphonique de la Radio Slovaque. Si vous souhaitez profiter de cette saison musicale, sachez que Radio Divine retransmettra l'ensemble des concerts tout au long de cette saison, qui se poursuivra jusqu'en juin 2027. 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Chers auditeurs, merci d'avoir été à notre écoute aujourd'hui. Prochainement, nous aborderons l'opération Dukla de l'automne 1944, véritable tournant historique et l'une des plus grandes batailles de montagne de la Seconde Guerre mondiale dans le nord-est de la Slovaquie. Merci de votre fidélité et à très bientôt sur nos ondes.
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1: Bienvenue à l'écoute du blog d'actualité de ce jeudi 8 octobre 2026, préparé et présenté par Jacques Oflak selon les sources des agences de presse slovaques.
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1: Le président du Parlement a reçu l'ambassadeur du Qatar. Le budget est sur la sellette. La Slovaquie est propriétaire à 100% de la nouvelle centrale nucléaire.

0: En matière d'investissement, le président du Conseil national a souligné le potentiel d'investissement des entreprises qataries en Slovaquie et les opportunités offertes par l'environnement économique slovaque aux investisseurs étrangers. La Slovaquie souhaite attirer les investissements qataris et présenter des opportunités spécifiques susceptibles d'intéresser les entreprises et les investisseurs qataris, a déclaré Richard Rashi, président du Conseil national de la République slovaque, lors de la réunion. Le principal sujet au Parlement reste le budget de l'État. La coalition souhaite augmenter les salaires de la fonction publique. L'opposition évoque l'achat de votes avant les élections. Plus d'informations dans notre gros plan. La Slovaquie va devenir propriétaire à 100% de la compagnie slovaque d'énergie nucléaire qui construira une nouvelle centrale nucléaire à Jaslovské Bohunice. Le 30 septembre, le gouvernement, sur proposition du Premier ministre Robert Fico, a décidé que Javis rachèterait 49% des parts de la compagnie slovaque d'énergie nucléaire pour plus de 189 millions d'euros. La centrale nucléaire d'une capacité installée maximale de 1200 MW sera construite à Jaslovské Bohunice. Selon la décision gouvernementale de septembre, ce projet représente un investissement stratégique de plus de 10 milliards d'euros. Sa mise en service est prévue pour 2040. La réduction de 50% des tarifs en seconde classe dans les trains sera maintenue en novembre et peut être prolongée en décembre. Le Premier ministre Robert Fico du SMER-SD l'a annoncé mercredi. Pour Jan Hargash du PS, membre de l'opposition au Conseil national, Robert Fico ne proposerait qu'un populisme coûteux. Le Premier ministre a affirmé « Le gouvernement est prêt à maintenir cette subvention de 6 millions d'euros en novembre et décembre de cette année. Une réduction de 50% serait également appliquée aux transports en commun municipaux et régionaux. Le coût pour l'État de cette mesure s'élève à près de 13 millions d'euros. Jan Hargash, membre de l'opposition, a également commenté cette réduction. Selon lui, les électriciens, les maçons, les charpentiers par exemple, ne peuvent pas prendre le train. Il est clair que Robert Fico se soucie davantage de Slovnaft que du peuple slovaque, a conclu M. Hargash. L'accès des patients au traitement et la disponibilité des médicaments en Slovaquie vont s'améliorer. Ceci sera garanti par un amendement à la loi relative au champ d'application et aux conditions de remboursement des médicaments, approuvé mardi 6 octobre par le Conseil national de la République slovaque. La nouvelle législation apporte plusieurs changements. Les patients bénéficieront désormais d'un droit légal aux médicaments dits exceptionnels. Les règles de catégorisation des médicaments seront claires et transparentes.
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0: Pour la majorité, la proposition budgétaire pour 2027 est un bon compromis. Pour l'opposition, ce budget propose des mesures clientélistes. Le projet de budget de l'État pour l'année prochaine est porteur de bonnes nouvelles, de réconciliation sociale et représente un compromis au sein de la coalition gouvernementale. C'est ce qu'a déclaré mercredi après-midi le ministre des Finances, Ladislav Kamenický, du SMER-SD, lors de sa présentation au Conseil national de la République slovaque. Nous n'augmentons ni les impôts des entrepreneurs, ni les cotisations. Il s'agit d'un budget de compromis pleinement conforme aux règles budgétaires de la Commission européenne, a-t-il affirmé. Il a de nouveau critiqué l'opposition pour la situation désastreuse des finances publiques héritées du gouvernement précédent. Le ministre des Finances a également reproché à l'opposition de réclamer sans cesse un budget équilibré. Les salaires des fonctionnaires de l'État et de l'administration publique augmenteront de 8,4% à compter du 1er juillet prochain. Lors du débat sur la loi de finances au Conseil national de la République slovaque, mercredi, des députés d'opposition ont critiqué le fait que, malgré les hausses d'impôts précédentes, le déficit restait élevé, la dette publique augmentait de façon alarmante et que le projet de loi ne prévoyait aucune mesure favorable à la croissance ni d'économie réelle. Ils ont également dénoncé le contournement des institutions compétentes. Le député Marian Viskupić du SAS a souligné que le seul objectif de ce budget était d'acheter des électeurs avant les élections et que le prix à payer serait élevé pour l'ensemble du pays.
2: Bonjour à toutes et à tous et bienvenue à l'écoute de notre rendez-vous culturel sur les ondes de Radio Slovaquie Internationale. Aujourd'hui, nous vous amenons tout d'abord dans les rues

0: éclairée de la capitale à la découverte du Festival de l'art contemporain Bielanots. Nous ferons le bilan de cet événement qui a illuminé la ville et offert aux visiteurs une expérience artistique unique. Ensuite, nous consacrerons un sujet au célèbre ténor Peter Dvorsky à l'occasion de son 75e anniversaire. Puis nous pousserons les portes du studio 1 de la radio slovaque pour découvrir la nouvelle saison de l'orchestre en compagnie de son dramaturge Martin Kelemen. Pour vous accompagner, Zuzana Chovancová-Žolnajová est au micro avec Marion Dim-Vidal et Jaco Flack. Romana Šunderlíková est à la régie et Radomír Meša à la programmation musicale. Bonne écoute! Au début d'octobre, Bratislava s'est transformée en une vaste galerie d'art à ciel ouvert à l'occasion de Bielanots, qui a son équivalent en France sous le nom Nuit Blanche. Le festival a proposé plus de 30 projets artistiques réunissant des créateurs locaux et internationaux venus de plus d'une dizaine de pays. Parmi les temps forts, le public a pu admirer un spectacle impressionnant de 300 drones au-dessus du Danube et la tour de Kamzik, illuminée de 24 rayons pour le centenaire de la radio. En ouverture de cette édition, la directrice artistique Zuzana Pacáková est revenue sur le succès de l'événement.
1: Je suis ravie que ce festival ait survécu pendant 17 ans dans le contexte slovaque, malgré de lourdes exigences financières, techniques et logistiques. Au fil des ans, l'événement a évolué et notre public est devenu plus exigeant et critique. Il nous pousse sans cesse vers le haut. C'est donc une vraie fierté de voir Bielanots s'imposer durablement comme la référence de l'art contemporain dans l'espace public en Slovaquie.
0: Ce regard aiguisé sur la scène artistique s'appuie également sur son parcours international. Zuzana Pacáková a étudié à la Sorbonne. Elle connaît parfaitement le modèle culturel français où les arts occupent une place centrale dès le plus jeune âge. En Slovaquie, en revanche, la culture doit encore souvent lutter pour s'imposer.
1: En fait, c'est assez incomparable parce que en France, d'un point de vue historique, la culture est un véritable pilier de la société. Chez nous, la culture reste en marge. En ce qui concerne la programmation de la Nuit Blanche parisienne, il y a 20 ou 25 ans, c'était très strict, axé sur un art contemporain exigeant. Aujourd'hui, c'est plutôt un festival communautaire qui intègre différents genres et communautés, qui met en place un dialogue multiculturel entre l'art, la communauté et les habitants.
0: Fort de cette expérience, le festival slovaque construit sa propre identité. La sélection des œuvres ne cherche pas seulement à éblouir au premier regard, mais à inviter le public vers une réflexion plus intime, abordant des thèmes sociétaux majeurs à travers des formes accessibles.
1: Nous avons certainement toujours besoin de quelques œuvres visuellement fortes et porteuses qui attirent le spectateur dans la ville dès le premier regard. Ensuite, nous dosons progressivement la difficulté des œuvres. Cette année aussi, nous avons ici le thème de la crise climatique, de l'écologie, le thème du burn-out, le thème de la digitalisation des sociétés et au fond, cette relation tendue entre la robotique et la nature. Notre festival pose plutôt des questions et nous laissons ces réponses aux spectateurs eux-mêmes. Nous traitons de grands thèmes mondiaux, mais il est fondamental pour nous de nous ancrer également dans le local.
0: L'artiste et enseignant slovaque Pavel Truben présente une installation intitulée « Catch them all ». Les mythes ont toujours joué un rôle majeur dans l'histoire de nos sociétés, mais quelle est leur place aujourd'hui à l'ère du numérique ? À travers une intervention lumineuse, l'artiste réinterprète ses figures mythologiques animales dans le monde contemporain. Quelle est l'idée centrale derrière cette création et pourquoi avoir choisi ce titre bien connu des fans de Pokémon? Pavel Truben nous en explique les intentions.
2: Ce thème est au cœur de ma démarche depuis plusieurs années. Ce qui m'intéresse, c'est ce paradoxe. Raconter des histoires complexes, avec des symboles épurés, presque des pictogrammes modernes. J'aime aborder des sujets graves, avec sarcasme et ironie. C'est ce dialogue entre légèreté formelle et gravité du propos qui me stimule. Le titre « Catch them all » joue sur un double sens. D'une part, c'est une invitation pour le visiteur à traquer les 6 œuvres disséminées dans l'espace public. D'autre part, c'est une allusion ironique à la quantité de crises auxquelles nous faisons face. une façon de nous inviter à prendre conscience des mots de notre époque.
0: Comme l'a confirmé la directrice du festival, au-delà des grands enjeux globaux et des sujets de société à l'échelle mondiale, le festival s'attache aussi aux thématiques locales. Adam Huditz fait partie du collectif autrichien Dust Institute. Ce groupe a conçu une installation dédiée au grand esturgeon, ce poisson géant qui migrait jadis dans les eaux du Danube et jouait un rôle majeur dans l'écosystème local.
2: Au Dust Institute, nous travaillons sur la perte de biodiversité. Le niveau extrêmement bas du Danube cet été nous a poussé à installer ce jeune esturgeon dans l'espace public. L'œuvre interroge notre rapport aux écosystèmes aquatiques. Elle rappelle que le fleuve à Bratislava était autrefois essentiel à la reproduction de cette espèce avant d'être dégradé par les barrages.
0: Les installations de ce festival ne se limitent pas à l'expérience visuelle. Dust Institute a choisi de collaborer avec des scientifiques venus d'autres horizons. En plus, Adam Huditz nous explique à son tour comment le grand esturgeon prendra vie tout au long du festival.
2: En tant que studio interdisciplinaire, nous avons l'habitude de travailler avec des données scientifiques et directement avec des biologistes qui ont été pleinement impliqués dans ce projet. Nous collaborons également avec des performeurs. L'installation du grand esturgeon sera ainsi accompagnée d'une performance de l'artiste autrichien Gabriel M. Par sa présence et ses mouvements autour de la sculpture statique, il lui donnera vie en incarnant avec son propre corps le flux et le mouvement de l'eau du Danube.
0: Adam Huditz a conclu notre entretien sur ce très beau message.
2: L'art a le pouvoir d'ouvrir le débat citoyen. Nous le voyons comme une passerelle entre la science et l'action collective, un outil pour nous guider vers la protection des écosystèmes et le renforcement de la biodiversité.
0: Alors que l'année 2026 célèbre les 100 ans de la radio, les organisateurs ont tenu à honorer cette étape historique.
1: À l'occasion du centenaire des premières émissions radiophoniques, nous avons voulu mettre l'accent sur la visualisation du son par la lumière. En collaboration avec l'artiste japonais Yasha Hirohida, nous allons créer une installation composée de fils lumineux en mouvement qui stimuleront les ondes sonores sur la place principale Hlavné Namestie à Bratislava ainsi que dans le parc municipal de Košice. Nous allons également vivre une première historique. Pour la première fois, le signal sera mis en lumière depuis l'emblématique tour de télévision de Kamzik à Bratislava. Des ondes lumineuses seront ainsi émises depuis la tour pour symboliser les ondes radio.
0: Le festival ne cesse de chercher de nouveaux terrains d'expression. Il s'est même décliné cette année dans un tout autre décor à Banská Štiavnica. Cette ville est située au centre de la Slovaquie et offre un dialogue inédit entre art contemporain et patrimoine historique.
1: L'expérience à Banská Štiavnica a été formidable grâce à son histoire et son architecture si atypique. Découvrir ses œuvres dans un tel cadre offre une atmosphère et une expérience vraiment unique. Nous serions donc ravis que le festival continue de s'y tenir à l'avenir.
0: Que ce soit à Bratislava ou à Paris, laissez-vous surprendre par une nuit blanche au moins une fois dans votre vie. Il suffit d'une nuit pour laisser la magie des lumières éveiller votre imagination. La directrice Zuzana Pacáková a conclu notre entretien avec une invitation pour les visiteurs.
1: Pour moi, Nuit Blanche, c'est avant tout une histoire d'expérience. C'est l'occasion de devenir touriste dans notre propre ville et de la redécouvrir à travers l'art. Alors, je vous invite tous chaleureusement à explorer nos villes slovaques et à plonger dans la création visuelle.
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0: Chers auditeurs, vous écoutez l'émission consacrée aux actualités culturelles en Slovaquie sur les ondes de Radio Slovaquie Internationale. Dans cette deuxième partie, nous poursuivons notre voyage avec un véritable symbole de la musique slovaque, le ténor Peter Dvorsky, qui vient de célébrer ses 75 ans. Cet artiste qui, selon sa mère, ne pouvait s'empêcher de chanter et en qui Pavarotti verra plus tard son propre successeur, a chanté sur plus de 60 scènes dans 25 pays, de la Scala au Metropolitan Opera de New York. Nous vous proposons aujourd'hui un extrait de son interview exclusive accordée à Katarina Martinkova de Radio Slovensko, où le maestro revient sur ses débuts et la magie du chant.
1: Je me souviens de la toute première fois où j'ai chanté sur la petite scène du village à Hornaves. Mon père m'y a posé et malgré le trac, j'ai chanté si fort que la salle a éclaté en bravo. Tout aussi inoubliable fut le premier opéra que j'ai vu porté par le jeune Gustav Pape dans le rôle lyrique et séduisant de Lenski. Sa prestation m'a marqué pour toujours au point qu'en rentrant chez moi, je ne rêvais plus que d'opéra.
0: Cependant, le seul talent vocal ne suffit pas pour faire la carrière d'un chanteur d'opéra accompli. Peter Dvorsky a consacré des années à sa préparation.
1: Le chant lyrique est une discipline exigeante et il faut accomplir un travail immense sur soi-même. Vous savez, le talent est une chose, j'avais reçu ce don de Dieu. Mais tout le reste, il a fallu le façonner. Au début, ma voix était comme du bois brut. Même les plus grands maîtres artisans, lorsqu'ils travaillent le bois, doivent d'abord le dégrossir, le sculpter, le poncer. C'est exactement la même chose, c'est en travaillant quotidiennement avec la professeure Tchernetska que j'ai pris conscience de tout le chemin à parcourir. Devenir chanteur d'opéra et fouler les planches exige une discipline et un travail vraiment colossal.
0: Après ses débuts dans Eugène Onegin au Théâtre National Slovaque, Peter Dvorsky revêt déjà de la Scala de Milan. Malgré les moqueries de ses collègues, il a tenté sa chance en envoyant une simple lettre et a reçu une invitation une semaine plus tard. Il s'est rapidement hissé parmi les quatre meilleurs ténors du monde, aux côtés de Domingo, Carreras et Pavarotti, ce dernier le qualifiant même d'héritier légitime. Consacré artiste national en 1984, il a ensuite reçu le titre prestigieux de Kammersänger à l'Opéra d'État de Vienne en 1986.

0: À propos de sa carrière à la Scala, Peter Dvorsky se rappelle également une anecdote amusante.
1: C'était un moment effrayant survenu le soir de la première dans un magnifique décor entièrement fait de cuivre et très incliné. J'étais vêtu d'une lourde cape et d'une armure pour annoncer l'assassinat du roi Duncan. J'ai marché sur ma cape en courant et je me suis étalé de tout mon long. Tout en glissant sur le ventre, j'ai aperçu Claudio Abbado se tenir la tête à deux mains, persuadé que c'était la fin de l'opéra. Mais je n'ai jamais arrêté de chanter, assurant chaque note de manière impeccable, sous le souffle coupé du public. À la fin du spectacle, cette chute m'a valu un immense succès, et des spectateurs sont venus me dire « Maestro, c'était fantastique !»
0: Malgré ses nombreuses distinctions et sa carrière sur les plus grandes scènes internationales, Peter Dvorsky est toujours resté empreint de simplicité et a toujours aimé revenir en Slovaquie.
1: Quand je sors d'un studio ou d'une belle salle de concert, je ne me prends jamais pour une star mondiale. Je suis un homme simple qui revêt parfois le costume d'un personnage d'exception. Au-delà de la scène, nous avons la chance d'habiter un pays béni. Doté d'une nature somptueuse, de montagnes majestueuses et de traditions vivantes dont nous devons être fiers.
0: Pour conclure cette émission sur Radio Slovaquie Internationale, découvrons le programme de l'Orchestre Symphonique de la Radio Slovaque. Riche d'une histoire débutée en 1929, le plus ancien ensemble du pays est aujourd'hui une référence qui se produit avec succès sur les plus grandes scènes internationales. L'Orchestre Symphonique a ouvert sa 98e saison en septembre. Pour nous la présenter, nous sommes avec son dramaturge Martin Kelemen.
2: À l'occasion du centenaire de la Radio Slovaque, la 98e saison de l'Orchestre Symphonique de la Radio Slovaque s'articule autour de 10 grands concerts mensuels dans les grands studios de concert. Le programme associe les chefs-d'œuvre du répertoire international à la création slovaque contemporaine. Au-delà de la scène, l'orchestre poursuit sa mission historique d'enregistrement pour les archives de la radio, tout en développant des projets éducatifs et des partenariats culturels.
0: Pour sa 98e saison, l'Orchestre Symphonique propose un programme réunissant de grands chefs-d'œuvre du répertoire international et d'illustres figures de la musique. Parmi les pièces maîtresses au programme figure la monumentale 7e symphonie Leningrad de Dmitri Shostakovich, la 4e symphonie de Gustav Mahler, le célèbre Gloria d'Antonio Vivaldi, ainsi que la reconstitution inédite de la 10e symphonie de Ludwig van Beethoven par Barry Cooper. Les mélomanes pourront également apprécier des compositions de Franz Liszt et d'Hector Berlioz, sous la direction de Martin Haselböck, l'oratorio sacré Les Sept Paroles du Christ de Théodore Dubois, ou encore la suite poétique « Ma mère loi » de Maurice Ravel, dédiée au jeune public. Quelle place le répertoire slovaque occupe-t-il aux côtés des grands chefs-d'œuvre internationaux?
1: La structure de ces 10 concerts et leur ligne dramaturgique principale lient le grand répertoire symphonique à la musique slovaque, à la création contemporaine, à des premières, mais aussi à des œuvres qui s'imposent plus rarement sur nos scènes. La musique slovaque ne doit pas pour autant y figurer comme un simple ajout obligatoire. Nous l'avons inscrite dans le cadre d'une programmation plus vaste, aux côtés de grandes œuvres orchestrales. Mais au-delà des concerts, la mission historique de l'orchestre réside aussi dans l'enregistrement du répertoire slovaque et international pour enrichir les archives de la radio. La saison va ainsi bien au-delà de la scène. Elle inclut des enregistrements, des festivals et de nombreux partenariats éducatifs.
0: La nouvelle saison s'inscrira aussi au cœur de l'actualité à travers plusieurs concerts thématiques. Le 27 novembre, honorera la tradition irlandaise à l'occasion de la présidence de l'Irlande du Conseil de l'Union européenne avec David Brophy à la baguette. Le 10 décembre laissera place au traditionnel concert de Noël autour du Gloria de Vivaldi, suivi le 19 mars d'un concert de carême proposant les sept paroles du Christ de Théodore Dubois. Enfin, un grand gala célébrera à la fin d'octobre le centenaire de la radiodiffusion. Ce gala célébrera la musique slovaque sous toutes ses formes, des œuvres symphoniques de Béla et Moïses aux mélodies populaires de Miroš Birka ou Peter Lipa. En réunissant ces répertoires emblématiques gravés dans la mémoire collective de la radio, ce concert rendra un hommage vivant aux sons qui ont façonné l'identité sonore de la Slovaquie. Ce gala tombe sous le sens. C'est la radio qui a créé le terrain idéal pour développer la musique chez nous.
1: Si je devais le résumer ainsi, je dirais que ce siècle de la radio est aussi un siècle de la musique. Dès les débuts de la radiodiffusion en Slovaquie, la musique était présente à l'antenne et la radio a elle-même contribué à son développement en créant différents ensembles, de l'orchestre symphonique ou studio expérimental, en passant par les chœurs et l'orchestre folklorique. Ce concert de gala, le 29 octobre, veut justement rendre compte de cette diversité et montrer les différents genres musicaux que la radio a contribué à faire naître et qu'elle continue à faire vivre aujourd'hui, de la musique symphonique à l'opéra, en passant par la musique populaire, le jazz et bien sûr le folklore.
0: Mettre en valeur nos compositeurs aux côtés des géants du répertoire mondial, voilà l'autre ambition forte de cette saison. Quelles œuvres le dramaturge conseillerait-il aux auditeurs étrangers qui découvrent tout juste la musique slovaque?
1: Promouvoir la musique slovaque aux côtés des chefs-d'œuvre internationaux est une priorité absolue pour l'orchestre. Après l'ouverture marquée par le beau contraste entre Ljubica, Tchaïkovska et Kostakovic, le grand rendez-vous à ne pas manquer sera le concert de mai avec la suite slovaque Jan Ziker, une œuvre où l'âme slovaque s'allie magnifiquement à une portée universelle. Je pense que chaque œuvre slovaque programmée cette saison mérite d'être découverte, tout comme son auteur.
0: Les concerts de l'orchestre symphonique se déroulent dans l'emblématique studio 1 du bâtiment de la pyramide inversée. En quoi consiste son charme? Notre invité nous livre les spécificités de cette salle de concert.
1: L'architecture de la salle frappe d'abord par son visuel unique, dominé par l'un des plus grands orgues de Slovaquie, qui accueille d'ailleurs son propre cycle de concerts de janvier à juin. Mais la véritable prouesse réside dans sa structure. Le studio 1 repose sur des ressorts pour être isolé des vibrations et garantir une acoustique optimale pour l'enregistrement, conçu à la fois comme une salle publique de 522 places et comme un studio de pointe, elle répond toujours aujourd'hui aux normes techniques les plus exigeantes.
0: Malgré l'ère du numérique et l'émergence de nouveaux genres musicaux, l'orchestre symphonique continue d'attirer les foules et fait chaque mois salle comble. Dans ce contexte, le dramaturge Martin Kelemen souligne toutefois l'importance du rôle éducatif de l'orchestre.
1: Toute passion musicale nourrit l'esprit. Même si nous l'abordons avec un regard de professionnel, la musique doit d'abord apporter de la joie. Mais au sein de la radio, l'éducation fait partie de notre ADN. Toutes nos stations portent cette mission. À l'ère du numérique, l'orchestre symphonique doit concilier ces deux exigences et émerveiller le public tout en formant les esprits.
0: C'est sur ces mots de Martin Kelemen que s'achève notre sujet consacré à la 98e saison de l'Orchestre symphonique de la Radio Slovaque. 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Chers auditeurs, merci d'avoir été à notre écoute aujourd'hui. Prochainement, nous aborderons l'opération Dukla de l'automne 1944, véritable tournant historique et l'une des plus grandes batailles de montagne de la Seconde Guerre mondiale dans le nord-est de la Slovaquie. Merci de votre fidélité et à très bientôt sur nos ondes.
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1: Bienvenue à l'écoute du blog d'actualité de ce jeudi 8 octobre 2026, préparé et présenté par Jacques Oflak selon les sources des agences de presse slovaques.
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1: Le président du Parlement a reçu l'ambassadeur du Qatar. Le budget est sur la sellette. La Slovaquie est propriétaire à 100% de la nouvelle centrale nucléaire. Le président du Conseil national de la République slovaque, Richard Rashi, a reçu l'ambassadeur extraordinaire et plénipotentiaire de l'État du Qatar auprès de la République slovaque. La Slovaquie et le Qatar entretiennent des relations amicales que nous souhaitons consolider. Nous sommes désireux d'intensifier le dialogue politique et de développer des projets concrets qui offriront de nouvelles perspectives de coopération à nos pays, a déclaré Richard Rashi. Les partenaires ont accordé une attention particulière à la coopération en matière d'investissement. Le président du Conseil national a souligné le potentiel d'investissement des entreprises qatari en Slovaquie et les opportunités offertes par l'environnement économique slovaque aux investisseurs étrangers. La Slovaquie souhaite attirer les investissements qatari et présenter des opportunités spécifiques susceptibles d'intéresser les entreprises et les investisseurs qatari, a déclaré Richard Rashi, président du Conseil national de la République slovaque, lors de la réunion. Le principal sujet au Parlement reste le budget de l'État. La coalition souhaite augmenter les salaires de la fonction publique. L'opposition évoque l'achat de votes avant les élections. Plus d'informations dans notre gros plan. La Slovaquie va devenir propriétaire à 100% de la compagnie slovaque d'énergie nucléaire qui construira une nouvelle centrale nucléaire à Jaslovské Bohunice. Le 30 septembre, le gouvernement, sur proposition du Premier ministre Robert Fico, a décidé que Javis rachèterait 49% des parts de la compagnie slovaque d'énergie nucléaire pour plus de 189 millions d'euros. La centrale nucléaire d'une capacité installée

0: L'islamisme coûteux. Le Premier ministre a affirmé le gouvernement est prêt à maintenir cette subvention de 6 millions d'euros en novembre et décembre de cette année. Une réduction de 50% serait également appliquée aux transports en commun municipaux et régionaux. Le coût pour l'État de cette mesure s'élève à près de 13 millions d'euros. Yann Hargach, membre de l'opposition, a également commenté cette réduction. Selon lui, les électriciens, les maçons, les charpentiers par exemple, ne peuvent pas prendre le train. Il est clair que Robert Fico se soucie davantage de Slovnaft que du peuple slovaque, a conclu M. Hargach. L'accès des patients au traitement et la disponibilité des médicaments en Slovaquie vont s'améliorer. Ceci sera garanti par un amendement à la loi relative au champ d'application et aux conditions de remboursement des médicaments, approuvé mardi 6 octobre par le Conseil national de la République slovaque. La nouvelle législation apporte plusieurs changements. Les patients bénéficieront désormais d'un droit légal aux médicaments dits exceptionnels. Les règles de catégorisation des médicaments seront claires et transparentes.
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0: Pour la majorité, la proposition budgétaire pour 2027 est un bon compromis. Pour l'opposition, ce budget propose des mesures clientélistes. Le projet de budget de l'État pour l'année prochaine est porteur de bonnes nouvelles, de réconciliation sociale et représente un compromis au sein de la coalition gouvernementale. C'est ce qu'a déclaré mercredi après-midi le ministre des Finances, Ladislav Kamenitsky, du SMER SD, lors de sa présentation au Conseil national de la République slovaque. Nous n'augmentons ni les impôts des entrepreneurs, ni les cotisations. Il s'agit d'un budget de compromis pleinement conforme aux règles budgétaires de la Commission européenne, a-t-il affirmé. Il a de nouveau critiqué l'opposition pour la situation désastreuse des finances publiques héritée du gouvernement précédent. Le ministre des Finances a également reproché à l'opposition de réclamer sans cesse un budget équilibré. Les salaires des fonctionnaires de l'État et de l'administration publique augmenteront de 8,4% à compter du 1er juillet prochain. Lors du débat sur la loi de finances au Conseil national de la République slovaque, mercredi, des députés de l'opposition ont critiqué le fait que, malgré les hausses d'impôts précédentes, le déficit restait élevé, la dette publique augmentait de façon alarmante et que le projet de loi ne prévoyait aucune mesure favorable à la croissance ni d'économie réelle. Ils ont également dénoncé le contournement des institutions compétentes. Le député Marian Viskupić du SAS a souligné que le seul objectif de ce budget était d'acheter des électeurs avant les élections et que le prix à payer serait élevé pour l'ensemble du pays.
2: Bonjour à toutes et à tous et bienvenue à l'écoute de notre rendez-vous culturel sur les ondes de Radio Slovaquie Internationale. Aujourd'hui, nous vous amenons tout d'abord dans les rues éclairées de la capitale à la découverte du Festival de l'art contemporain Biela Noc. Nous ferons le bilan de cet événement qui a illuminé la ville et offert aux visiteurs une expérience artistique unique. Ensuite, nous consacrerons un sujet au célèbre ténor Peter Dvorsky à l'occasion de son 75e anniversaire. Puis, nous pousserons les portes du studio 1 de la radio slovaque pour découvrir la nouvelle saison de l'orchestre en compagnie de son dramaturge Martin Kelemen. Pour vous accompagner, Zuzana Chovancová-Žolnajová est au micro avec Marion Dim-Vidal et Jaco Flack. Romana Šunderlíková est à la régie et Radomír Meša à la programmation musicale. Bonne écoute! Au début d'octobre, Bratislava s'est transformée en une vaste galerie d'art à ciel ouvert à l'occasion de Biela Noc, qui a son équivalent en France sous le nom Nuit Blanche. Le festival a proposé plus de 30 projets artistiques réunissant des créateurs locaux et internationaux venus de plus d'une dizaine de pays. Parmi les temps forts, le public a pu admirer un spectacle impressionnant de 300 drones au-dessus du Danube et la tour de Kamzik, illuminée de 24 rayons pour le centenaire de la radio. En ouverture de cette édition, la directrice artistique Zuzana Pacáková est revenue sur le succès de l'événement.
3: Je suis ravie que ce festival ait survécu pendant 17 ans dans le contexte slovaque, malgré de lourdes exigences financières, techniques et logistiques. Au fil des ans, l'événement a évolué et notre public est devenu plus exigeant et critique. Il nous pousse sans cesse vers le haut. C'est donc une vraie fierté de voir Bielanoc s'imposer durablement

0: comme la référence de l'art contemporain dans l'espace public en Slovaquie.
1: Ce regard aiguisé sur la scène artistique s'appuie également sur son parcours international. Zuzana Pacáková a étudié à la Sorbonne. Elle connaît parfaitement le modèle culturel français où les arts occupent une place centrale dès le plus jeune âge. En Slovaquie, en revanche, la culture doit encore souvent lutter pour s'imposer.
2: En fait, c'est assez incomparable parce que, en France, d'un point de vue historique, la culture est un véritable pilier de la société. Chez nous, la culture reste en marge. En ce qui concerne la programmation de la Nuit Blanche parisienne, il y a 20 ou 25 ans, c'était très strict, axé sur un art contemporain exigeant. Aujourd'hui, c'est plutôt un festival communautaire qui intègre différents genres et communautés, qui met en place un dialogue multiculturel entre l'art, la communauté et les habitants.
1: Fort de cette expérience, le Festival Slovaque construit sa propre identité. La sélection des œuvres ne cherche pas seulement à éblouir au premier regard, mais à inviter le public vers une réflexion plus intime abordant des thèmes sociétaux majeurs à travers des formes accessibles.
2: Nous avons certainement toujours besoin de quelques œuvres visuellement fortes et porteuses qui attirent le spectateur dans la ville dès le premier regard. Ensuite, nous dosons progressivement la difficulté des œuvres. Cette année aussi, nous avons ici le thème de la crise climatique, de l'écologie, le thème du burn-out, le thème de la digitalisation des sociétés et au fond, cette relation tendue entre la robotique et la nature. Notre festival pose plutôt des questions et nous laissons ces réponses aux spectateurs eux-mêmes. Nous traitons de grands thèmes mondiaux, mais il est fondamental pour nous de nous ancrer également dans le local.
1: L'artiste et enseignant slovaque Pavel Truben présente une installation intitulée « Catch them all ». Les mythes ont toujours joué un rôle majeur dans l'histoire de nos sociétés, mais quelle est leur place aujourd'hui à l'ère du numérique ? À travers une intervention lumineuse, l'artiste réinterprète ces figures mythologiques animales dans le monde contemporain. Quelle est l'idée centrale derrière cette création et pourquoi avoir choisi ce titre bien connu des fans de Pokémon ? Pavel Truben nous en explique les intentions.
3: Ce thème est au cœur de ma démarche depuis plusieurs années. Ce qui m'intéresse, c'est ce paradoxe. Raconter des histoires complexes, avec des symboles épurés, presque des pictogrammes modernes, j'aime aborder des sujets graves, avec sarcasme et ironie. C'est ce dialogue entre légèreté formelle et gravité du propos qui me stimule. Le titre « Catch them all » joue sur un double sens. D'une part, c'est une invitation pour le visiteur à traquer les 6 œuvres disséminées dans l'espace public. D'autre part, c'est une allusion ironique à la quantité de crises auxquelles nous faisons face. Une façon de nous inviter à prendre conscience des maux de notre époque.
1: Comme l'a confirmé la directrice du festival, au-delà des grands enjeux globaux et des sujets de société à l'échelle mondiale, le festival s'attache aussi aux thématiques locales. Adam Hudetz fait partie du collectif autrichien Dust Institute. Ce groupe a conçu une installation dédiée au grand esturgeon, ce poisson géant qui migrait jadis dans les eaux du Danube et jouait un rôle majeur dans l'écosystème local.
3: Au Dust Institute, nous travaillons sur la perte de biodiversité. Le niveau extrêmement bas du Danube cet été nous a poussé à installer ce jeune esturgeon dans l'espace public. L'œuvre interroge notre rapport aux écosystèmes aquatiques. Elle rappelle que le fleuve à Bratislava était autrefois essentiel à la reproduction de cette espèce avant d'être dégradé par les barrages.
1: Les installations de ce festival ne se limitent pas à l'expérience visuelle. Dust Institute a choisi de collaborer avec des scientifiques venus d'autres horizons. En plus, Adam Hudetz nous explique à son tour comment le grand esturgeon prendra vie tout au long du festival.
3: En tant que studio interdisciplinaire, nous avons l'habitude de travailler avec des données scientifiques et directement avec des biologistes qui ont été pleinement impliqués dans ce projet. Nous collaborons également avec des performeurs. L'installation du grand esturgeon sera ainsi accompagnée d'une performance de l'artiste autrichien Gabriel M. Par sa présence et ses mouvements autour de la sculpture statique, il lui donnera vie en incarnant avec son propre corps le flux et le mouvement de l'eau du Danube.
1: Adam Hudetz a conclu notre entretien sur ce très beau message.
3: L'art a le pouvoir d'ouvrir le débat citoyen. Nous le voyons comme une passerelle entre la science et l'action collective, un outil pour nous guider vers la protection des écosystèmes et le renforcement de la biodiversité.
1: Alors que l'année 2026 célèbre les 100 ans de la radio, les organisateurs ont tenu à honorer cette étape historique.
2: À l'occasion du centenaire des premières émissions radiophoniques, nous avons voulu mettre l'accent sur la visualisation du son par la lumière. En collaboration avec l'artiste japonais Yasha Hirohida, nous allons créer une installation composée de fils lumineux en mouvement qui stimuleront les ondes sonores sur la place principale Hlavné námestie à Bratislava ainsi que dans le parc municipal de Košice. Nous allons également vivre une première historique. Pour la première fois, le signal sera mis en lumière depuis l'emblématique tour de télévision de Kamzik à Bratislava. Des ondes lumineuses seront ainsi émises depuis la tour pour symboliser les ondes radio.
1: Le festival ne cesse de chercher de nouveaux terrains d'expression. Il s'est même décliné cette année dans un tout autre décor à Banská Štiavnica. Cette ville est située au centre de la Slovaquie et offre un dialogue inédit entre art contemporain et patrimoine historique.
2: L'expérience à Banská Štiavnica a été formidable, grâce à son histoire et son architecture si atypique. Découvrir ses œuvres dans un tel cadre offre une atmosphère et une expérience vraiment unique. Nous serions donc ravis que le festival continue de s'y tenir à l'avenir.
1: Que ce soit à Bratislava ou à Paris, laissez-vous surprendre par une nuit blanche au moins une fois dans votre vie. Il suffit d'une nuit pour laisser la magie des lumières éveiller votre imagination. La directrice Zuzana Pacáková a conclu notre entretien avec une invitation pour les visiteurs.
2: Pour moi, Nuit Blanche, c'est avant tout une histoire d'expérience. C'est l'occasion de devenir touriste dans notre propre ville et de la redécouvrir à travers l'art. Alors, je vous invite tous chaleureusement à explorer nos villes slovaques et à plonger dans la création visuelle.
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0: Chers auditeurs, vous écoutez l'émission consacrée aux actualités culturelles en Slovaquie sur les ondes de Radio Slovaquie Internationale. Dans cette deuxième partie, nous poursuivons notre voyage avec un véritable symbole de la musique slovaque, le ténor Peter Dvorsky, qui vient de célébrer ses 75 ans. Cet artiste qui, selon sa mère, ne pouvait s'empêcher de chanter et en qui Pavarotti verra plus tard son propre successeur, a chanté sur plus de 60 scènes dans 25 pays, de la Scala au Metropolitan Opera de New York. Nous vous proposons aujourd'hui un extrait de son interview exclusive accordée à Katarina Martinkova de Radio Slovensko, où le maestro revient sur ses débuts et la magie du chant.
1: Je me souviens de la toute première fois où j'ai chanté sur la petite scène du village à Hornaves. Mon père m'y a posé et malgré le trac, j'ai chanté si fort que la salle a éclaté en bravo. Tout aussi inoubliable fut le premier opéra que j'ai vu porté par le jeune Gustav Pape dans le rôle lyrique et séduisant de Lenski. Sa prestation m'a marqué pour toujours au point qu'en rentrant chez moi, je ne rêvais plus que d'opéra.
0: Cependant, le seul talent vocal ne suffit pas pour faire la carrière d'un chanteur d'opéra accompli. Peter Dvorsky a consacré des années à sa préparation.
1: Le chant lyrique est une discipline exigeante et il faut accomplir un travail immense sur soi-même. Vous savez, le talent est une chose, j'avais reçu ce don de Dieu. Mais tout le reste, il a fallu le façonner. Au début, ma voix était comme du bois brut. Même les plus grands maîtres artisans, lorsqu'ils travaillent le bois, doivent d'abord le dégrossir, le sculpter, le poncer. C'est exactement la même chose, c'est en travaillant quotidiennement avec la professeure Tchernetska que j'ai pris conscience de tout le chemin à parcourir. Devenir chanteur d'opéra et fouler les planches exige une discipline et un travail vraiment colossal.
0: Après ses débuts dans Eugène Onegin au Théâtre National Slovaque, Peter Dvorsky revêt déjà de la Scala de Milan. Malgré les moqueries de ses collègues, il a tenté sa chance en envoyant une simple lettre et a reçu une invitation une semaine plus tard. Il s'est rapidement hissé parmi les quatre meilleurs ténors du monde, aux côtés de Domingo, Carreras et Pavarotti, ce dernier le qualifiant même d'héritier légitime. Consacré artiste national en 1984, il a ensuite reçu le titre prestigieux de Kammersänger à l'Opéra d'État de Vienne en 1986.

0: À propos de sa carrière à la Scala, Peter Dvorsky se rappelle également une anecdote amusante.
1: C'était un moment effrayant survenu le soir de la première dans un magnifique décor entièrement fait de cuivre et très incliné. J'étais vêtu d'une lourde cape et d'une armure pour annoncer l'assassinat du roi Duncan. J'ai marché sur ma cape en courant et je me suis étalé de tout mon long. Tout en glissant sur le ventre, j'ai aperçu Claudio Abbado se tenir la tête à deux mains, persuadé que c'était la fin de l'opéra. Mais je n'ai jamais arrêté de chanter, assurant chaque note de manière impeccable, sous le souffle coupé du public. À la fin du spectacle, cette chute m'a valu un immense succès, et des spectateurs sont venus me dire « Maestro, c'était fantastique !»
0: Malgré ses nombreuses distinctions et sa carrière sur les plus grandes scènes internationales, Peter Dvorsky est toujours resté empreint de simplicité et a toujours aimé revenir en Slovaquie.
1: Quand je sors d'un studio ou d'une belle salle de concert, je ne me prends jamais pour une star mondiale. Je suis un homme simple qui revêt parfois le costume d'un personnage d'exception. Au-delà de la scène, nous avons la chance d'habiter un pays béni. Doté d'une nature somptueuse, de montagnes majestueuses et de traditions vivantes dont nous devons être fiers.
0: Pour conclure cette émission sur Radio Slovaquie Internationale, découvrons le programme de l'Orchestre Symphonique de la Radio Slovaque. Riche d'une histoire débutée en 1929, le plus ancien ensemble du pays est aujourd'hui une référence qui se produit avec succès sur les plus grandes scènes internationales. L'Orchestre Symphonique a ouvert sa 98e saison en septembre. Pour nous la présenter, nous sommes avec son dramaturge Martin Kelemen.
2: À l'occasion du centenaire de la Radio Slovaque, la 98e saison de l'Orchestre Symphonique de la Radio Slovaque s'articule autour de 10 grands concerts mensuels dans les grands studios de concert. Le programme associe les chefs-d'œuvre du répertoire international à la création slovaque contemporaine. Au-delà de la scène, l'orchestre poursuit sa mission historique d'enregistrement pour les archives de la radio, tout en développant des projets éducatifs et des partenariats culturels.
0: Pour sa 98e saison, l'Orchestre Symphonique propose un programme réunissant de grands chefs d'œuvre du répertoire international et d'illustres figures de la musique. Parmi les pièces maîtresses au programme figure la monumentale 7e symphonie Leningrad de Dmitri Shostakovich, la 4e symphonie de Gustav Mahler, le célèbre Gloria d'Antonio Vivaldi, ainsi que la reconstitution inédite de la 10e symphonie de Ludwig van Beethoven par Barry Cooper. Les mélomanes pourront également apprécier des compositions de Franz Liszt et d'Hector Berlioz, sous la direction de Martin Haselböck, l'oratorio sacré Les Sept Paroles du Christ de Théodore Dubois, ou encore la suite poétique « Ma mère loi » de Maurice Ravel, dédiée au jeune public. Quelle place le répertoire slovaque occupe-t-il aux côtés des grands chefs d'œuvre internationaux?
1: La structure de ces 10 concerts et leur ligne dramaturgique principale lient le grand répertoire symphonique à la musique slovaque, à la création contemporaine, à des premières, mais aussi à des œuvres qui s'imposent plus rarement sur nos scènes. La musique slovaque ne doit pas pour autant y figurer comme un simple ajout obligatoire. Nous l'avons inscrite dans le cadre d'une programmation plus vaste, aux côtés de grandes œuvres orchestrales. Mais au-delà des concerts, la mission historique de l'orchestre réside aussi dans l'enregistrement du répertoire slovaque et international pour enrichir les archives de la radio. La saison va ainsi bien au-delà de la scène. Elle inclut des enregistrements, des festivals et de nombreux partenariats éducatifs.
0: La nouvelle saison s'inscrira aussi au cœur de l'actualité à travers plusieurs concerts thématiques. Le 27 novembre, honorera la tradition irlandaise à l'occasion de la présidence de l'Irlande du Conseil de l'Union européenne avec David Brophy à la baguette. Le 10 décembre laissera place au traditionnel concert de Noël autour du Gloria de Vivaldi, suivi le 19 mars d'un concert de carême proposant les sept paroles du Christ de Théodore Dubois. Enfin, un grand gala célébrera à la fin d'octobre le centenaire de la radiodiffusion. Ce gala célébrera la musique slovaque sous toutes ses formes, des œuvres symphoniques de Béla et Moïse aux mélodies populaires de Miroš Birka ou Peter Lipa. En réunissant ces répertoires emblématiques gravés dans la mémoire collective de la radio, ce concert rendra un hommage vivant aux sons qui ont façonné l'identité sonore de la Slovaquie. Ce gala tombe sous le sens. C'est la radio qui a créé le terrain idéal pour développer la musique chez nous.
3: Si
1: je devais le résumer ainsi, je dirais que ce siècle de la radio est aussi un siècle de la musique. Dès les débuts de la radiodiffusion en Slovaquie, la musique était présente à l'antenne et la radio a elle-même contribué à son développement en créant différents ensembles, de l'orchestre symphonique ou studio expérimental, en passant par les chœurs et l'orchestre folklorique. Ce concert de gala, le 29 octobre, veut justement rendre compte de cette diversité et montrer les différents genres musicaux que la radio a contribué à faire naître et qu'elle continue à faire vivre aujourd'hui, de la musique symphonique à l'opéra, en passant par la musique populaire, le jazz et bien sûr le folklore.
0: Mettre en valeur nos compositeurs aux côtés des géants du répertoire mondial, voilà l'autre ambition forte de cette saison. Quelles œuvres le dramaturge conseillerait-il aux auditeurs étrangers qui découvrent tout juste la musique slovaque ?
1: Promouvoir la musique slovaque aux côtés des chefs-d'œuvre internationaux est une priorité absolue pour l'orchestre. Après l'ouverture marquée par le beau contraste entre Ljubica, Tchaïkovska et Shostakovitch, le grand rendez-vous à ne pas manquer sera le concert de mai avec la suite slovaque Jan Zicker, une œuvre où l'âme slovaque s'allie magnifiquement à une portée universelle. Je pense que chaque œuvre slovaque programmée cette saison mérite d'être découverte, tout comme son auteur.
0: Les concerts de l'orchestre symphonique se déroulent dans l'emblématique studio 1 du bâtiment de la pyramide inversée. En quoi consiste son charme ? Notre invité nous livre les spécificités de cette salle de concert.
1: L'architecture de la salle frappe d'abord par son visuel unique, dominé par l'un des plus grands orgues de Slovaquie, qui accueille d'ailleurs son propre cycle de concerts de janvier à juin. Mais la véritable prouesse réside dans sa structure. Le studio 1 repose sur des ressorts pour être isolé des vibrations et garantir une acoustique optimale pour l'enregistrement, conçu à la fois comme une salle publique de 522 places et comme un studio de pointe, elle répond toujours aujourd'hui aux normes techniques les plus exigeantes.
0: Malgré l'ère du numérique et l'émergence de nouveaux genres musicaux, l'orchestre symphonique continue d'attirer les foules et fait chaque mois salle comble. Dans ce contexte, le dramaturge Martin Kelemen souligne toutefois l'importance du rôle éducatif de l'orchestre.
1: Toute passion musicale nourrit l'esprit. Même si nous l'abordons avec un regard de professionnel, la musique doit d'abord apporter de la joie. Mais au sein de la radio, l'éducation fait partie de notre ADN. Toutes nos stations portent cette mission. À l'ère du numérique, l'orchestre symphonique doit concilier ces deux exigences et émerveiller le public tout en formant les esprits.
0: C'est sur ces mots de Martin Kelemen que s'achève notre sujet consacré à la 98e saison de l'Orchestre symphonique de la Radio Slovaque. 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Chers auditeurs, merci d'avoir été à notre écoute aujourd'hui. Prochainement, nous aborderons l'opération Dukla de l'automne 1944, véritable tournant historique et l'une des plus grandes batailles de montagne de la Seconde Guerre mondiale dans le nord-est de la Slovaquie. Merci de votre fidélité et à très bientôt sur nos ondes.
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1: Soyez les bienvenus à l'écoute du bulletin d'actualité préparé animé par Tania selon les sources de la presse quotidienne slovaque.
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1: La Slovaquie discute avec les États-Unis de nouvelles sources d'approvisionnement énergétique. La Slovaquie et l'Islande coopèrent en matière de santé. La sécheresse gagne du terrain en Slovaquie et est désormais visible depuis l'espace. La ministre slovaque de l'économie Denisa Saková a discuté à Washington avec des représentants de l'administration américaine des livraisons alternatives de pétrole et de gaz naturel à la Slovaquie. Des représentants slovaques du gaz SPP et de la raffinerie du pétrole Slovnaft ont également participé aux discussions. Les échanges ont porté sur l'augmentation des livraisons de gaz naturel liquéfié américain vers l'Europe et sur des alternatives du pétrole russe. Selon Denisa Saková, l'administration américaine soutient le plan slovaque de diversification et s'est engagée à prendre des mesures permettant de mettre fin aux importations de pétrole russe d'ici fin 2027. La Slovaquie souhaite notamment utiliser le oléoduc Adria et étudie également une utilisation accrue de ses infrastructures énergétiques, notamment pour approvisionner l'Ukraine. La Slovaquie et l'Islande poursuivent leur coopération dans le domaine de la santé. Les ministres de la Santé Kamil Šaško et Alma Möller ont évalué les premiers résultats du mémorandum signé en février. Les progrès les plus importants concernent la santé mentale, la recherche et la formation des professionnels de santé. Pour l'année prochaine, les deux pays préparent une série d'activités consacrées à la réforme des services de santé mentale, à la prévention, aux troubles alimentaires et aux échanges entre professionnels. La Slovaquie souhaite notamment s'inspirer de l'expérience islandaise en matière de prévention et de soins communicataires, en particulier du modèle destiné aux jeunes. La coopération se poursuit également dans la recherche et l'éducation. Actuellement, 178 étudiants islandais étudient à la faculté de médecine Jesenius de l'Université Comenius à Martin. Le premier ministre slovaque Robert Fico critique une statue moqueuse du président américain Donald Trump exposée au Parlement européen et demande son retrait. Il a déclaré que malgré ses divergences avec la politique du président américain, le dialogue et le respect mutuel entre partenaires sont nécessaires. Selon Robert Fico, le fait d'insulter les partenaires dans un lieu officiel témoigne d'une incompréhension de l'époque actuelle. La garde d'honneur du président de la République slovaque célèbre le 25e anniversaire de sa création. Lors d'une cérémonie solennelle, le président de la République slovaque Peter Pellegrini a salué son professionnalisme et son rôle dans la représentation de la Slovaquie, tant dans le pays qu'à l'étranger. Il a souligné que les membres de la garde d'honneur incarnent la tradition, la dignité et le respect de l'État. Ils apportent également leur aide aux citoyens lors de crises, de catastrophes naturelles ou d'autres situations d'urgence. À l'occasion de cet anniversaire, le président a récompensé plusieurs membres de l'unité et a décerné la médaille de remerciement du président de la République slovaque à l'ensemble de la garde d'honneur.
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1: La Slovaquie perd de l'eau et la sécheresse ne se limite plus aux rivières asséchées ou aux étés particulièrement chauds. Une nouvelle étude montre que ces effets peuvent désormais être observés même depuis des satellites. La sécheresse apparaît en outre non seulement dans les régions les plus chaudes du pays, mais aussi dans le nord et les zones montagneuses. Une étude de Greenpeace Slovaquie et de l'Institut climatique régional a analysé 11 sites à travers le pays, notamment le barrage de Velká Domaša, les réservoirs d'Orava et de Liptovská Mara, les lacs Štrbské et Zelené Pleso, ainsi que le Danube. Les données des satellites montrent une aggravation du stress hydrique de la végétation sur 9 des 11 sites étudiés. Les experts constatent que le pays se réchauffe, que l'atmosphère prélève davantage d'eau et que les périodes de sécheresse deviennent plus fréquentes et plus longues. Les indicateurs prennent en compte des précipitations, l'humidité des sols et l'état de la végétation ont enregistré des épisodes de sécheresse récurrents entre 2012 et 2026 dans toutes les régions étudiées. Les changements sont particulièrement visibles à Veľká Domaša. En moins d'une décennie, la température moyenne y a augmenté d'environ 2 degrés Celsius. Le nombre de jours de vagues de chaleur est passé de 10 à 38 par an. Les mois marqués par une sécheresse prolongée y sont également devenus beaucoup plus fréquents. Le manque d'eau ne constitue toutefois pas seulement un problème pour la nature et l'agriculture, il affecte également le secteur énergétique. Lorsque le débit des cours d'eau diminue, le potentiel de production des centrales hydroélectriques baisse. L'eau est également indispensable à l'industrie, au refroidissement des centrales nucléaires, à l'irrigation et à l'élevage. Le Danube illustre lui aussi cette situation. Après les importantes inondations de l'année dernière, le niveau du fleuve est cette année descendu près de Bratislava à un niveau exceptionnellement bas. La sécheresse affecte la navigation, les écosystèmes et les réserves d'eau souterraines, tout en augmentant le risque d'incendie. Selon les experts, la solution ne consiste pas uniquement à construire davantage de réservoirs. La hausse des températures entraîne une évaporation plus importante et une part toujours plus faible des précipitations reste dans le sol. Il est donc essentiel de mieux retenir l'eau dans le paysage et parallèlement de prendre des mesures pour limiter le changement climatique. Sans mesures d'adaptation et d'atténuation, les experts avertissent que le manque d'eau pourrait à l'avenir menacer non seulement la nature, mais aussi l'agriculture, l'énergie et l'accès à l'eau pour la population.
2: Chers auditeurs francophones de Radio Slovaquie Internationale, après ce bloc d'actualité, nous vous souhaitons la bienvenue dans votre émission du vendredi. Consacrée notamment à la nature, nous partirons en votre compagnie sur les petits chemins de Slovaquie à la découverte des campagnes et des villages. Comme je vous ai signalé le vendredi passé, nous allons reprendre la visite du musée de la fabrication manuelle de papier à Ludrova. Monsieur Juraj Toth nous expliquera et montrera tout le procédé de la fabrication. De nouvelles espèces d'insectes ont été identifiées en Slovaquie ces dernières années. De quel pays proviennent-elles? Il y a quelques années, on ne recensait que quelques couples nicheurs, parfois même aucun. Actuellement, la population de la chouette effraie se rétablit progressivement dans notre pays. Pour vous accompagner, Renata Oflak est au micro avec Jacques Oflak, notre ingénieur du son.
3: Abdul,
2: oui, est à la régie. Radomir Mecha à la programmation musicale.

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0: Poursuivons notre émission du vendredi sur RSI. Dans quelques instants, partons par mont et par vaux à la découverte de la Slovaquie. La semaine passée, nous avons commencé la visite du musée de la fabrication manuelle du papier. Il se trouve dans le village de Ludrova, dans le nord du pays. Ce village se trouve près de la ville de Ružomberok, où la production industrielle de papier a été lancée en 1840. Chers auditeurs, vous êtes certainement impatients de savoir comment fabriquer une feuille de papier avec l'aide de Juraj Toth.
2: Máme pripravenú látku, ktorá je v takom hustom stave.
3: Et maintenant, nous arrivons à la production proprement dite, la fabrication manuelle du papier. Nous avons une substance préparée très épaisse que nous allons ensuite mélanger avec de l'eau dans un autre réservoir en bois jusqu'à obtenir une certaine consistance. Une fois cela fait, nous utilisons le tamis que nous avons fabriqué pour produire le papier. Ensuite, il faut tremper le tamis dans cette substance en le retirant. Lorsque l'eau s'écoule, on presse cette matière première du tamis sur le feutre, qui est une matière absorbante. Le papier est donc quasiment prêt, mais encore humide.
0: Une fois essoré, on ajoute une autre couche de feutre, puis une autre, et on continue. Quand on a une couche de 15 à 20 cm, on la met dans la presse pour enlever le reste d'eau. Nous avons ici un visiteur du musée. Paolo vient de Ružomberok. Il travaille dans une papeterie comme beaucoup de gens ici. Il va essayer de fabriquer une feuille de papier à la main, puis dira ce qu'il préfère, la fabrication artisanale ou la production industrielle avec des machines à papier modernes.
2: Dáme hore, aby to bolo tak vodorovne.
3: On va le tremper, le poser à plat, attendre un peu que l'eau s'écoule. Vous pouvez le surélever légèrement pour qu'on puisse voir, d'accord? On l'incline d'un côté pour que l'eau s'écoule aussi du cadre, ok? On le pose sur la table, on enlève le cadre et maintenant on passe au feutre et on presse doucement. Non, pas trop fort, d'accord? Vous pouvez le faire plus vite, super, d'accord.
0: Alors, monsieur Pavol, qu'en pensez-vous? Vous allez retourner à la fabrication du papier à la main?
3: Eh bien, pour de petites démonstrations, cela pourrait convenir, mais certainement pas à grande échelle de nos jours.
0: Je vois la femme de monsieur Juraj Toth. Je vais lui demander si elle peut venir ici pour se fabriquer en vitesse une feuille de papier pour écrire une liste de courses. Elle dit qu'elle a quelqu'un pour faire ça. Donc, j'ai une autre question à poser. Soutient-elle son mari dans son passe-temps? Comme elle explique, son mari a réalisé son rêve. Il vit son rêve tout simplement et elle est contente de le voir passionné par ce travail au musée. Et quand le mari est heureux, la femme est heureuse, elle rayonne, ça se voit. Mais ce n'est pas tout. Monsieur Pavol a essayé de fabriquer du papier lui-même. Le papier est déjà fait, il sèche et maintenant, quelle est la prochaine étape, monsieur Toth?
3: Nous allons prendre le papier qui est sur ces feutres et le mettre dans la presse pour en extraire le maximum d'eau. Nous allons serrer la presse, l'eau va s'écouler dans un instant. Nous verrons à quoi ça ressemblera. D'accord, nous allons la serrer, mais nous devons la laisser reposer un moment. Une fois l'eau extraite, nous desserrerons la presse et sortirons le papier. Oui, et maintenant, nous allons le mettre directement à sécher. Le séchage, du moins dans notre musée, se fait de façon naturelle. On suspend le papier, on attend 2 ou 3 jours selon la météo. Et une fois sec, on le retire du feutre. On vérifie sa qualité et selon les souhaits du client, on peut le repasser ou le laisser non repasser. Les artistes préfèrent généralement le papier non repassé. Il y a 200 ou 300 ans, le papier était repassé à la gâte, un travail pénible, effectué surtout par les enfants. Aujourd'hui, on utilise une calandre, c'est-à-dire deux rouleaux face à face, ce qui permet d'obtenir le lissage souhaité, celui que le client désire.
0: Quelle matière utilise-t-il pour fabriquer son papier ?
2: Non, nie to iba lan, konopea, bavlna, ale suwa.
3: Eh bien, il n'y a pas que le lin, le chanvre ou le coton. Il y en a d'autres. Par exemple, ici, nous utilisons du marc de café. Quand le café est torréfié, on récupère les coques et on les mélange avec du lin. On obtient ainsi du papier de très bonne qualité. Ici, nous utilisons directement du chanvre. Le lin est une plante difficile à travailler car le chanvre est résistant à l'eau. Mais ici, nous avons une banane, comme un bananier, avec laquelle nous fabriquons du papier. Voici du coton, une autre matière première. Et c'est peut-être intéressant. Ici, nous avons de la bouse d'éléphant. En Slovaquie, nous avons deux éléphants dont nous utilisons la bouse pour fabriquer du papier. On peut aussi fabriquer du papier à partir de coton. C'est du papier de la plus haute qualité et on peut même en tirer profit.
0: Ah, c'est une information intéressante.
3: Passons à un autre type de papier assez intéressant, celui fabriqué à partir de la renouée du Japon. C'est une plante invasive qui pousse abondamment en Slovaquie, malheureusement. Mais le papier est excellent car la plante contient beaucoup de cellulose, ce qui est très résistant.
0: Ce papier utilise principalement des artistes. Ils avaient beaucoup de ce papier ici. Les artistes qui l'utilisaient pour dessiner l'appréciaient beaucoup. J'espère, chers auditeurs, que cette petite excursion vous a plu et donné envie de se déplacer une fois en Slovaquie dans ce petit village bien sympathique.

0: 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Vous venez d'écouter Viem čo cítiš, en français « Je sais ce que tu ressens », interprété par le groupe Team. Et maintenant, poursuivons notre rendez-vous de la fin de la semaine.
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0: Avez-vous déjà croisé un insecte que vous n'aviez jamais vu auparavant? Des créatures volantes, étranges ou des araignées d'une taille inhabituelle vous ont-elles déjà surpris? En raison du changement climatique, des espèces auparavant absentes de notre région commencent à s'y installer. Mais quel impact cela peut-il avoir sur la biodiversité? La nature rétablira-t-elle elle-même l'équilibre ou une intervention humaine sera-t-elle nécessaire? Le zoologiste Adrian Purkart de la Faculté des sciences naturelles de l'Université Comenius de Bratislava abordera ce sujet.
2: Il existe actuellement au moins 500 espèces animales non indigènes en Slovaquie. La plupart d'entre elles vivent très discrètement, nous ne les croisons pas vraiment, ignorons tout de leur activité dans notre environnement naturel. Cependant, d'après les découvertes de mes collègues et moi-même, au moins 10 de ces espèces sont présentes dans notre faune. Quant à leur rôle ou leur impact dans notre environnement, la situation varie considérablement. Nous distinguons les espèces non indigènes des espèces envahissantes. Pour préciser, les espèces non indigènes sont celles qui sont arrivées ici, mais se sont harmonieusement intégrées à notre environnement naturel et à nos écosystèmes. Les espèces envahissantes, en revanche, sont également non indigènes, mais elles perturbent la vie des espèces locales, agissant essentiellement comme une nuisance ou une force néfaste pour la nature.
0: Comment les scientifiques découvrent-ils concrètement une nouvelle espèce ? Parcourt-il la forêt une loupe à la main ou s'appuie-t-il sur les signalements du public? Monsieur Purkart va nous l'expliquer.
2: Naturellement, nous menons également des recherches fondamentales sur le terrain. Nous déterminons quelle faune vit, à quel endroit, en Slovaquie, que ce soit dans des réserves naturelles ou en milieu urbain. Au cours de ces recherches, qui impliquent la collecte et l'identification d'insectes, nous tombons parfois sur une espèce jamais encore répertoriée dans le pays. Il s'agit pour ainsi dire d'une première observation sur le plan de la faune. Nous comptons aussi beaucoup sur la participation citoyenne. Des particuliers peuvent faire une découverte fortuite dans leur jardin ou leur maison, quelque chose qu'ils n'avaient jamais vu auparavant, et prendre une photo avec leur téléphone pour nous l'envoyer. Lorsque nous réalisons « Waouh, même nous n'avions jamais vu cela », nous mesurons toute la valeur de l'aide que nous apporte le public.
0: Vous avez mentionné l'arrivée d'environ 500 nouvelles espèces. Qu'est-ce qui les pousse à remonter vers le nord jusqu'en Europe?
2: Eh bien, il y a deux raisons principales. La première, la température. Plus précisément, le fait que les conditions deviennent plus clémentes ici et que les zones de température se sont considérablement déplacées au cours des dernières décennies. La menthe religieuse européenne constitue un excellent bio-indicateur à cet égard. Vous connaissez sans doute la menthe religieuse, c'est une espèce indigène, mais dans les années 70 et 80, on n'a trouvé que à Štúrovo ou autour de Komárno. 40 ans plus tard, on la trouve à Orava, Kisuce et Liptov. Elle y est désormais assez courante. Cela s'explique précisément par l'adoucissement des températures et des conditions climatiques en Slovaquie, rendant les hivers plus hospitaliers pour ces animaux. Un phénomène dont la menthe témoigne clairement. De la même manière, des espèces venues d'Europe du Sud, voire d'Afrique, se propagent ici, car elles y trouvent des conditions favorables.
0: L'homme, lui aussi, joue un rôle dans ce processus. Il leur donne un coup de pouce. Grâce au transport, elle peut franchir divers obstacles géographiques. En temps normal, aucun insecte ne viendrait d'Amérique du Nord jusqu'ici.
2: Il existe toujours des barrières, comme ces hautes chaînes de montagne, que les créatures ne pourraient pas franchir naturellement. Cependant, il arrive que l'homme les charge involontairement dans un camion avec des marchandises, les transporte par-delà les montagnes, et soudain, la créature découvre un nouvel environnement. C'est ainsi qu'elles nous parviennent, et pas seulement les animaux, mais aussi les plantes, bien entendu.
0: Une autre question qu'on peut se poser... Devons-nous continuer à compter sur ces hivers capables d'éliminer tout ce qui ne peut y survivre ou, puisque les hivers s'adoucissent, devons-nous redoubler de vigilance face à ces nouvelles espèces d'insectes?
2: En tant que naturaliste, c'est une réflexion que nous avons souvent lorsque nous luttons, si l'on peut dire, contre les espèces envahissantes. Nous nous disons qu'il suffit d'attendre un vrai, entre guillemets, hiver pour les contenir. Mais on a l'impression d'attendre indéfiniment. J'ai le sentiment que ces dernières années, cette éventualité n'a même pas été envisagée. Il suffit de regarder les derniers hivers ici à Bratislava, par exemple. Nous sommes déjà contents si la température descend en dessous de 5 degrés. Les hivers doux sont pratiquement devenus la norme, même si je ne veux pas porter la poisse, bien sûr. Le changement climatique est très imprévisible à cet égard. Nous pourrions connaître 10 années d'hiver doux, suivi soudainement d'une chute des températures à moins 30 degrés. C'est une situation désastreuse pour les agriculteurs, comme pour la population en général, car il est impossible de s'y préparer véritablement. La nature, pour peu qu'on lui prête les traits humains, vit-elle peut-être les choses de la même manière?
0: La nature instaure de nouvelles règles et de nouveaux équilibres dans les écosystèmes, devoir s'adapter au réchauffement pour ensuite subir un hiver soudain et brutal qui bouleverse tout à nouveau.
2: C'est comme si ces animaux, au fil des générations successives et d'un processus d'évolution rapide, devaient littéralement apprendre à localiser ces habitats cachés afin que leur progéniture puisse en quelque sorte inscrire ce savoir-faire dans ses gènes et s'adapter au nouvel environnement.
0: Les chouettes effraies se portent bien en Slovaquie cette année. Les défenseurs de l'environnement ont recensé 23 couples nicheurs, soit la deuxième meilleure saison de ces 20 dernières années. Les jeunes oiseaux élevés en captivité contribuent également au renforcement de la population. 5 jeunes chouettes effraies grandissent actuellement dans une ancienne ferme. Le couple y a niché pour la deuxième fois cette année dans un nichoir installé par les défenseurs de l'environnement. Christian Basta, membre de l'association Protection des prédateurs en Slovaquie, nous explique pourquoi.
2: Cela s'explique probablement par l'abondance de nourriture, notamment de petits mammifères comme des souris et divers rongeurs.
0: Sur les 23 couples recensés, 22 ont utilisé des nichoirs cette année. Ces derniers protègent les jeunes des prédateurs. Cependant, certains, épuisés par la chaleur, ont quitté leur nid prématurément et ont dû être transportés par les défenseurs de l'environnement vers un centre de réhabilitation. Les chouettes effraies ne naissent pas uniquement à l'état sauvage. Certaines peuvent être nées dans des zoos et suivre une formation spécifique au centre de sauvetage de Marcelova, dans le sud-ouest de la Slovaquie.
2: Non seulement pour attraper leur nourriture, mais aussi pour la garder au sol. Elles doivent également pouvoir la transporter, elles sont dispersées. Et leur plumage est déjà robuste. C'est pourquoi, après 2 ou 3 semaines, les chouettes sont relâchées en extérieur.
0: Ajoute Jan Bogar de la station de sauvetage Falco de Marcelova. Selon les défenseurs de l'environnement, la population a augmenté de plus de 20 individus cette année, mais le recensement complet des chouettes effraies en Slovaquie est difficile en raison de leur migration.
2: On estime leur nombre total environ 200 ou 300 oiseaux. Le principal foyer de la population se situe dans le sud-ouest de la Slovaquie, où nichent environ les 3/4 des individus et le quart restant dans l'est du pays.
0: A précisé Roman Slobodnik, président de l'association Protection des prédateurs en Slovaquie. Il y a quelques années, les défenseurs de l'environnement en Slovaquie ne recensaient que quelques couples nicheurs, parfois même aucun. Grâce à leurs interventions actives, la population de la chouette effraie se rétablit progressivement dans notre pays.
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0: Et voilà, chers amis fidèles à l'écoute, c'est tout pour ce vendredi. Demain, retrouvez le samedi consacré à la musique slovaque et aux extraits d'émissions. Quant à moi, je vous souhaite une bonne fin de semaine et un excellent week-end à l'écoute des programmes francophones de Radio Slovaquie Internationale.

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1: Soyez les bienvenus à l'écoute du bulletin d'actualité préparé animé par Tania selon les sources de la presse quotidienne slovaque.
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1: La Slovaquie discute avec les États-Unis de nouvelles sources d'approvisionnement énergétique. La Slovaquie et l'Islande coopèrent en matière de santé. La sécheresse gagne du terrain en Slovaquie et est désormais visible depuis l'espace. La ministre slovaque de l'économie Denisa Saková a discuté à Washington avec des représentants de l'administration américaine des livraisons alternatives de pétrole et de gaz naturel à la Slovaquie. Des représentants slovaques du gaz SPP et de la raffinerie du pétrole Slovnaft ont également participé aux discussions. Les échanges ont porté sur l'augmentation des livraisons de gaz naturel liquéfié américain vers l'Europe et sur des alternatives du pétrole russe. Selon Denisa Saková, l'administration américaine soutient le plan slovaque de diversification et s'est engagée à prendre des mesures permettant de mettre fin aux importations de pétrole russe d'ici fin 2027. La Slovaquie souhaite notamment utiliser le oléoduc Adria et étudie également une utilisation accrue de ses infrastructures énergétiques, notamment pour approvisionner l'Ukraine. La Slovaquie et l'Islande poursuivent leur coopération dans le domaine de la santé. Les ministres de la Santé Kamil Šaško et Alma Möller ont évalué les premiers résultats du mémorandum signé en février. Les progrès les plus importants concernent la santé mentale, la recherche et la formation des professionnels de santé. Pour l'année prochaine, les deux pays préparent une série d'activités consacrées à la réforme des services de santé mentale, à la prévention, aux troubles alimentaires et aux échanges entre professionnels. La Slovaquie souhaite notamment s'inspirer de l'expérience islandaise en matière de prévention et de soins communicateurs, en particulier du modèle destiné aux jeunes. La coopération se poursuit également dans la recherche et l'éducation. Actuellement, 178 étudiants islandais étudient à la faculté de médecine Jesenius de l'Université Comenius à Martin. Le premier ministre slovaque Robert Fico critique une statue moqueuse du président américain Donald Trump exposée au Parlement européen et demande son retrait. Il a déclaré que malgré ses divergences avec la politique du président américain, le dialogue et le respect mutuel entre partenaires sont nécessaires. Selon Robert Fico, le fait d'insulter les partenaires dans un lieu officiel témoigne d'une incompréhension de l'époque actuelle. La garde d'honneur du président de la République slovaque célèbre le 25e anniversaire de sa création. Lors d'une cérémonie solennelle, le président de la République slovaque Peter Pellegrini a salué son professionnalisme et son rôle dans la représentation de la Slovaquie, tant dans le pays qu'à l'étranger. Il a souligné que les membres de la garde d'honneur incarnent la tradition, la dignité et le respect de l'État. Ils apportent également leur aide aux citoyens lors de crises, de catastrophes naturelles ou d'autres situations d'urgence. À l'occasion de cet anniversaire, le président a récompensé plusieurs membres de l'unité et a décerné la médaille de remerciement du président de la République slovaque à l'ensemble de la garde d'honneur.
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1: La Slovaquie perd de l'eau et la sécheresse ne se limite plus aux rivières asséchées ou aux étés particulièrement chauds. Une nouvelle étude montre que ces effets peuvent désormais être observés même depuis des satellites. La sécheresse apparaît en outre non seulement dans les régions les plus chaudes du pays, mais aussi dans le nord et les zones montagneuses. Une étude de Greenpeace Slovaquie et de l'Institut climatique régional a analysé 11 sites à travers le pays, notamment le barrage de Velká Domaša, les réservoirs d'Orava et de Liptovská Mara, les lacs Štrbské et Zelené Pleso, ainsi que le Danube. Les données des satellites montrent une aggravation du stress hydrique de la végétation sur 9 des 11 sites étudiés. Les experts constatent que le pays se réchauffe, que l'atmosphère prélève davantage d'eau et que les périodes de sécheresse deviennent plus fréquentes et plus longues. Les indicateurs prennent en compte des précipitations, l'humidité des sols et l'état de la végétation ont enregistré des épisodes de sécheresse récurrents entre 2012 et 2026 dans toutes les régions étudiées. Les changements sont particulièrement visibles à Velká Domaša. En moins d'une décennie, la température moyenne y a augmenté d'environ 2 degrés Celsius. Le nombre de jours de vagues de chaleur est passé de 10 à 38 par an. Les mois marqués par une sécheresse prolongée y sont également devenus beaucoup plus fréquents. Le manque d'eau ne constitue toutefois pas seulement un problème pour la nature et l'agriculture, il affecte également le secteur énergétique. Lorsque le débit des cours d'eau diminue, le potentiel de production des centrales hydroélectriques baisse. L'eau est également indispensable à l'industrie, au refroidissement des centrales nucléaires, à l'irrigation et à l'élevage. Le Danube illustre lui aussi cette situation. Après les importantes inondations de l'année dernière, le niveau du fleuve est cette année descendu près de Bratislava à un niveau exceptionnellement bas. La sécheresse affecte la navigation, les écosystèmes et les réserves d'eau souterraines, tout en augmentant le risque d'incendie. Selon les experts, la solution ne consiste pas uniquement à construire davantage de réservoirs. La hausse des températures entraîne une évaporation plus importante et une part toujours plus faible des précipitations reste dans le sol. Il est donc essentiel de mieux retenir l'eau dans le paysage et parallèlement de prendre des mesures pour limiter le changement climatique. Sans mesure d'adaptation et d'atténuation, les experts avertissent que le manque d'eau pourrait à l'avenir menacer non seulement la nature, mais aussi l'agriculture, l'énergie et l'accès à l'eau pour la population.
2: Chers auditeurs francophones de Radio Slovaquie Internationale, après ce bloc d'actualité, nous vous souhaitons la bienvenue dans votre émission du vendredi. Consacrés notamment à la nature, nous partirons en votre compagnie sur les petits chemins de Slovaquie à la découverte des campagnes et des villages. Comme je vous ai signalé le vendredi passé, nous allons reprendre la visite du musée de la fabrication manuelle de papier à Ludrova. Monsieur Juraj Toth nous expliquera et montrera tout le procédé de la fabrication. De nouvelles espèces d'insectes ont été identifiées en Slovaquie ces dernières années. De quel pays proviennent-elles? Il y a quelques années, on ne recensait que quelques couples nicheurs, parfois même aucun. Actuellement, la population de la chouette effraie se rétablit progressivement dans notre pays.

0: 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Vous avez écouté Anton Gajdoš accompagné de l'Orchestre des instruments traditionnels. Votre vendredi radiophonique se poursuit après cette pause musicale.
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0: Poursuivons notre émission du vendredi sur RSI. Dans quelques instants, partons par mont et par voie à la découverte de la Slovaquie. La semaine passée, nous avons commencé la visite du musée de la fabrication manuelle du papier. Il se trouve dans le village de Ludrova, dans le nord du pays. Ce village se trouve près de la ville de Ružomberok, Berok, où la production industrielle de papier a été lancée en 1880. Chers auditeurs, vous êtes certainement impatients de savoir comment fabriquer une feuille de papier avec l'aide de Juraj Toth.
2: Máme pripravenú látku, ktorá je v takom hustom stave.
3: Et maintenant, nous arrivons à la production proprement dite, la fabrication manuelle du papier. Nous avons une substance préparée très épaisse que nous allons ensuite mélanger avec de l'eau dans un autre réservoir en bois jusqu'à obtenir une certaine consistance. Une fois cela fait, nous utilisons le tamis que nous avons fabriqué pour produire le papier. Ensuite, il faut tremper le tamis dans cette substance en le retirant. Lorsque l'eau s'écoule, on presse cette matière première du tamis sur le feutre, qui est une matière absorbante. Le papier est donc quasiment prêt, mais encore humide.
0: Une fois essoré, on ajoute une autre couche de feutre, puis une autre, et on continue. Quand on a une couche de 15 à 20 cm, on la met dans la presse pour enlever le reste d'eau. Nous avons ici un visiteur du musée. Paolo vient de Ružomberok. Il travaille dans une papeterie comme beaucoup de gens ici. Il va essayer de fabriquer une feuille de papier à la main, puis dira ce qu'il préfère, la fabrication artisanale ou la production industrielle avec des machines à papier modernes.
2: Dáme hore, aby to bolo tak vodorovne.
3: On va le tremper, le poser à plat, attendre un peu que l'eau s'écoule. Vous pouvez le surélever légèrement pour qu'on puisse voir, d'accord? On l'incline d'un côté pour que l'eau s'écoule aussi du cadre, ok? On le pose sur la table, on enlève le cadre et maintenant on passe au feutre et on presse doucement. Non, pas trop fort, d'accord? Vous pouvez le faire plus vite, super, d'accord.
0: Alors, monsieur Pavol, qu'en pensez-vous? Vous allez retourner à la fabrication du papier à la main?
4: Na malé ukážky by to možno bolo vhodné, ale...
3: Eh bien, pour de petites démonstrations, cela pourrait convenir, mais certainement pas à grande échelle de nos jours.
0: Je vois la femme de monsieur Juraj Toth. Je vais lui demander si elle peut venir ici pour se fabriquer en vitesse une feuille de papier pour écrire une liste de courses. Elle dit qu'elle a quelqu'un pour faire ça. Donc, j'ai une autre question à poser. Soutient-elle son mari dans son passe-temps? Comme elle explique, son mari a réalisé son rêve. Il vit son rêve tout simplement et elle est contente de le voir passionné par ce travail au musée. Et quand le mari est heureux, la femme est heureuse, elle rayonne, ça se voit. Mais ce n'est pas tout. Monsieur Pavola a essayé de fabriquer du papier lui-même. Le papier est déjà fait, il sèche et maintenant, quelle est la prochaine étape, monsieur Toth?

0: Nous allons prendre le papier qui est sur ces feutres et le mettre dans la presse pour en extraire le maximum d'eau. Nous allons serrer la presse, l'eau va s'écouler dans un instant. Nous verrons à quoi ça ressemblera. D'accord, nous allons la serrer, mais nous devons la laisser reposer un moment. Une fois l'eau extraite, nous desserrerons la presse et sortirons le papier. Oui, et maintenant, nous allons le mettre directement à sécher. Le séchage, du moins dans notre musée, se fait de façon naturelle. On suspend le papier, on attend 2 ou 3 jours selon la météo. Et une fois sec, on le retire du feutre. On vérifie sa qualité et selon les souhaits du client, on peut le repasser ou le laisser non repassé. Les artistes préfèrent généralement le papier non repassé. Il y a 200 ou 300 ans, le papier était repassé à la gâte. Un travail pénible, effectué surtout par les enfants. Aujourd'hui, on utilise une calandre, c'est-à-dire 2 rouleaux face à face, ce qui permet d'obtenir le lissage souhaité, celui que le client désire.
1: Quelle matière utilise-t-il pour fabriquer son papier ?
2: Non, nie to iba lan.
0: Eh bien, il n'y a pas que le lin, le chanvre ou le coton. Il y en a d'autres. Par exemple, ici, nous utilisons du marc de café. Quand le café est torréfié, on récupère les coques et on les mélange avec du lin. On obtient ainsi du papier de très bonne qualité. Ici, nous utilisons directement du chanvre. Le lin est une plante difficile à travailler car le chanvre est résistant à l'eau. Mais ici, nous avons une banane, comme un bananier, avec laquelle nous fabriquons du papier. Voici du coton, une autre matière première, et c'est peut-être intéressant. Ici, nous avons de la bouse d'éléphant. En Slovaquie, nous avons 2 éléphants dont nous utilisons la bouse pour fabriquer du papier. On peut aussi fabriquer du papier à partir de coton. C'est du papier de la plus haute qualité, et on peut même en tirer profit.
1: Ah, c'est une information intéressante.
0: Passons à un autre type de papier assez intéressant, celui fabriqué à partir de la renouée du Japon. C'est une plante invasive qui pousse abondamment en Slovaquie, malheureusement. Mais le papier est excellent car la plante contient beaucoup de cellulose, ce qui est très résistant.
1: Ce papier utilise principalement des artistes. Ils avaient beaucoup de ce papier ici. Les artistes qui l'utilisaient pour dessiner l'appréciaient beaucoup. J'espère, chers auditeurs, que cette petite excursion vous a plu et donné envie de se déplacer une fois en Slovaquie dans ce petit village bien sympathique.

0: Vous êtes sur les ondes de Radio Slovaquie Internationale et vous suivez votre émission du vendredi. Vous venez d'écouter Viem čo cítiš, en français « Je sais ce que tu ressens », interprété par le groupe Team. Et maintenant, poursuivons notre rendez-vous de la fin de la semaine.
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0: Avez-vous déjà croisé un insecte que vous n'aviez jamais vu auparavant? Des créatures volantes, étranges ou des araignées d'une taille inhabituelle vous ont-elles déjà surpris? En raison du changement climatique, des espèces auparavant absentes de notre région commencent à s'y installer. Mais quel impact cela peut-il avoir sur la biodiversité? La nature rétablira-t-elle elle-même l'équilibre ou une intervention humaine sera-t-elle nécessaire? Le zoologiste Adrian Purkart de la Faculté des sciences naturelles de l'Université Comenius de Bratislava abordera ce sujet.
2: Il existe actuellement au moins 500 espèces animales non indigènes en Slovaquie. La plupart d'entre elles vivent très discrètement, nous ne les croisons pas vraiment, ignorons tout de leur activité dans notre environnement naturel. Cependant, d'après les découvertes de mes collègues et moi-même, au moins 10 de ces espèces sont présentes dans notre faune. Quant à leur rôle ou leur impact dans notre environnement, la situation varie considérablement. Nous distinguons les espèces non indigènes des espèces envahissantes. Pour préciser, les espèces non indigènes sont celles qui sont arrivées ici, mais se sont harmonieusement intégrées à notre environnement naturel et à nos écosystèmes. Les espèces envahissantes, en revanche, sont également non indigènes, mais elles perturbent la vie des espèces locales, agissant essentiellement comme une nuisance ou une force néfaste pour la nature.
0: Comment les scientifiques découvrent-ils concrètement une nouvelle espèce ? Parcourt-il la forêt une loupe à la main ou s'appuie-t-il sur les signalements du public? Monsieur Purkart va nous l'expliquer.
2: Naturellement, nous menons également des recherches fondamentales sur le terrain. Nous déterminons quelle faune vit, à quel endroit, en Slovaquie, que ce soit dans des réserves naturelles ou en milieu urbain. Au cours de ces recherches, qui impliquent la collecte et l'identification d'insectes, nous tombons parfois sur une espèce jamais encore répertoriée dans le pays. Il s'agit pour ainsi dire d'une première observation sur le plan de la faune. Nous comptons aussi beaucoup sur la participation citoyenne. Des particuliers peuvent faire une découverte fortuite dans leur jardin ou leur maison, quelque chose qu'ils n'avaient jamais vu auparavant, et prendre une photo avec leur téléphone pour nous l'envoyer. Lorsque nous réalisons « Waouh, même nous n'avions jamais vu cela », nous mesurons toute la valeur de l'aide que nous apporte le public.
0: Vous avez mentionné l'arrivée d'environ 500 nouvelles espèces. Qu'est-ce qui les pousse à remonter vers le nord jusqu'en Europe?
2: Il y a deux raisons principales. La première, la température. Plus précisément, le fait que les conditions deviennent plus clémentes ici et que les zones de température se sont considérablement déplacées au cours des dernières décennies. La menthe religieuse européenne constitue un excellent bio-indicateur à cet égard. Vous connaissez sans doute la menthe religieuse, c'est une espèce indigène, mais dans les années 70 et 80, on n'a trouvé que à Štúrovo ou autour de Komárno. 40 ans plus tard, on la trouve à Orava, Kisuce et Liptov. Elle y est désormais assez courante. Cela s'explique précisément par l'adoucissement des températures et des conditions climatiques en Slovaquie, rendant les hivers plus hospitaliers pour ces animaux. Un phénomène dont la menthe témoigne clairement. De la même manière, des espèces venues d'Europe du Sud, voire d'Afrique, se propagent ici, car elles y trouvent des conditions favorables.
0: L'homme, lui aussi, joue un rôle dans ce processus. Il leur donne un coup de pouce. Grâce au transport, elle peut franchir divers obstacles géographiques. En temps normal, aucun insecte ne viendrait d'Amérique du Nord jusqu'ici.
2: Il existe toujours des barrières, comme ces hautes chaînes de montagne, que les créatures ne pourraient pas franchir naturellement. Cependant, il arrive que l'homme les charge involontairement dans un camion avec des marchandises, les transporte par-delà les montagnes, et soudain, la créature découvre un nouvel environnement. C'est ainsi qu'elles nous parviennent, et pas seulement les animaux, mais aussi les plantes, bien entendu.
0: Une autre question qu'on peut se poser... Devons-nous continuer à compter sur ces hivers capables d'éliminer tout ce qui ne peut y survivre ou, puisque les hivers s'adoucissent, devons-nous redoubler de vigilance face à ces nouvelles espèces d'insectes?
2: En tant que naturaliste, c'est une réflexion que nous avons souvent lorsque nous luttons, si l'on peut dire, contre les espèces envahissantes. Nous nous disons qu'il suffit d'attendre un vrai, entre guillemets, hiver pour les contenir. Mais on a l'impression d'attendre indéfiniment. J'ai le sentiment que ces dernières années, cette éventualité n'a même pas été envisagée. Il suffit de regarder les derniers hivers ici à Bratislava, par exemple. Nous sommes déjà contents si la température descend en dessous de 5 degrés. Les hivers doux sont pratiquement devenus la norme, même si je ne veux pas porter la poisse, bien sûr. Le changement climatique est très imprévisible à cet égard. Nous pourrions connaître 10 années d'hiver doux, suivies soudainement d'une chute des températures à moins 30 degrés. C'est une situation désastreuse pour les agriculteurs, comme pour la population en général, car il est impossible de s'y préparer véritablement. La nature, pour peu qu'on lui prête les traits humains, vit-elle peut-être les choses de la même manière?
0: La nature instaure de nouvelles règles et de nouveaux équilibres dans les écosystèmes, devoir s'adapter au réchauffement pour ensuite subir un hiver soudain et brutal qui bouleverse tout à nouveau.
2: C'est comme si ces animaux, au fil des générations successives et d'un processus d'évolution rapide, devaient littéralement apprendre à localiser ces habitats cachés afin que leur progéniture puisse en quelque sorte inscrire ce savoir-faire dans ses gènes et s'adapter au nouvel environnement.
0: Les chouettes effraies se portent bien en Slovaquie cette année. Les défenseurs de l'environnement ont recensé 23 couples nicheurs, soit la deuxième meilleure saison de ces 20 dernières années. Les jeunes oiseaux élevés en captivité contribuent également au renforcement de la population. 5 jeunes chouettes effraies grandissent actuellement dans une ancienne ferme. Le couple y a niché pour la deuxième fois cette année dans un nichoir installé par les défenseurs de l'environnement. Christian Basta, membre de l'association Protection des prédateurs en Slovaquie, nous explique pourquoi.
2: Cela s'explique probablement par l'abondance de nourriture, notamment de petits mammifères comme des souris et divers rongeurs.
0: Sur les 23 couples recensés, 22 ont utilisé des nichoirs cette année. Ces derniers protègent les jeunes des prédateurs. Cependant, certains, épuisés par la chaleur, ont quitté leur nid prématurément et ont dû être transportés par les défenseurs de l'environnement vers un centre de réhabilitation. Les chouettes effraies ne naissent pas uniquement à l'état sauvage. Certaines peuvent être nées dans des zoos et suivre une formation spécifique au centre de sauvetage de Marcelova, dans le sud-ouest de la Slovaquie.
2: Non seulement pour attraper leur nourriture, mais aussi pour la garder au sol. Elles doivent également pouvoir la transporter, elles sont dispersées. Et leur plumage est déjà robuste. C'est pourquoi, après 2 ou 3 semaines, les chouettes sont relâchées en extérieur.
0: Ajoute Jan Bogard de la station de sauvetage Falco de Marcelova. Selon les défenseurs de l'environnement, la population a augmenté de plus de 20 individus cette année, mais le recensement complet des chouettes effraies en Slovaquie est difficile en raison de leur migration.
2: On estime leur nombre total à environ 200 ou 300 oiseaux. Le principal foyer de la population se situe dans le sud-ouest de la Slovaquie, où nichent environ les 3/4 des individus et le quart restant dans l'est du pays.
0: A précisé Roman Slobodnik, président de l'association Protection des prédateurs en Slovaquie. Il y a quelques années, les défenseurs de l'environnement en Slovaquie ne recensaient que quelques couples nicheurs, parfois même aucun. Grâce à leurs interventions actives, la population de la chouette effraie se rétablit progressivement dans notre pays.
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0: Et voilà, chers amis fidèles à l'écoute, c'est tout pour ce vendredi. Demain, retrouvez le samedi consacré à la musique slovaque et aux extraits d'émissions. Quant à moi, je vous souhaite une bonne fin de semaine et un excellent week-end à l'écoute des programmes francophones de Radio Slovaquie Internationale.

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1: Soyez les bienvenus à l'écoute du bulletin d'actualité préparé animé par Tania selon les sources de la presse quotidienne slovaque.
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1: La Slovaquie discute avec les États-Unis de nouvelles sources d'approvisionnement énergétique. La Slovaquie et l'Islande coopèrent en matière de santé. La sécheresse gagne du terrain en Slovaquie et est désormais visible depuis l'espace. La ministre slovaque de l'économie Denisa Saková a discuté à Washington avec des représentants de l'administration américaine de livraisons alternatives de pétrole et de gaz naturel à la Slovaquie. Des représentants slovaques du gaz SPP et de la raffinerie du pétrole Slovnaft ont également participé aux discussions. Les échanges ont porté sur l'augmentation des livraisons de gaz naturel liquéfié américain vers l'Europe et sur des alternatives du pétrole russe. Selon Denisa Saková, l'administration américaine soutient le plan slovaque de diversification et s'est engagée à prendre des mesures permettant de mettre fin aux importations de pétrole russe d'ici fin 2027. La Slovaquie souhaite notamment utiliser le oléoduc Adria et étudie également une utilisation accrue de ses infrastructures énergétiques, notamment pour approvisionner l'Ukraine. La Slovaquie et l'Islande poursuivent leur coopération dans le domaine de la santé. Les ministres de la Santé Kamil Šaško et Alma Möller ont évalué les premiers résultats du mémorandum signé en février. Les progrès les plus importants concernent la santé mentale, la recherche et la formation des professionnels de santé. Pour l'année prochaine, les deux pays préparent une série d'activités consacrées à la réforme des services de santé mentale, à la prévention, aux troubles alimentaires et aux échanges entre professionnels. La Slovaquie souhaite notamment s'inspirer de l'expérience islandaise en matière de prévention et de soins communicataires, en particulier du modèle destiné aux jeunes. La coopération se poursuit également dans la recherche et l'éducation. Actuellement, 178 étudiants islandais étudient à la faculté de médecine Jesenius de l'Université Comenius à Martin. Le premier ministre slovaque Robert Fico critique une statue moqueuse du président américain Donald Trump exposée au Parlement européen et demande son retrait. Il a déclaré que malgré ses divergences avec la politique du président américain, le dialogue et le respect mutuel entre partenaires sont nécessaires. Selon Robert Fico, le fait d'insulter les partenaires dans un lieu officiel témoigne d'une incompréhension de l'époque actuelle. La garde d'honneur du président de la République slovaque célèbre le 25e anniversaire de sa création. Lors d'une cérémonie solennelle, le président de la République slovaque Peter Pellegrini a salué son professionnalisme et son rôle dans la représentation de la Slovaquie, tant dans le pays qu'à l'étranger. Il a souligné que les membres de la garde d'honneur incarnent la tradition, la dignité et le respect de l'État. Ils apportent également leur aide aux citoyens lors de crises, de catastrophes naturelles ou d'autres situations d'urgence. À l'occasion de cet anniversaire, le président a récompensé plusieurs membres de l'unité et a décerné la médaille de remerciement du président de la République slovaque à l'ensemble de la garde d'honneur.
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1: La Slovaquie perd de l'eau et la sécheresse ne se limite plus aux rivières asséchées ou aux étés particulièrement chauds. Une nouvelle étude montre que ces effets peuvent désormais être observés même depuis des satellites. La sécheresse apparaît en outre non seulement dans les régions les plus chaudes du pays, mais aussi dans le nord et les zones montagneuses. Une étude de Greenpeace Slovaquie et de l'Institut climatique régional a analysé 11 sites à travers le pays, notamment le barrage de Velká Domaša, les réservoirs d'Orava et de Liptovská Mara, les lacs Štrbské et Zelené Pleso, ainsi que le Danube. Les données des satellites montrent une aggravation du stress hydrique de la végétation sur 9 des 11 sites étudiés. Les experts constatent que le pays se réchauffe, que l'atmosphère prélève davantage d'eau et que les périodes de sécheresse deviennent plus fréquentes et plus longues. Les indicateurs prennent en compte des précipitations, l'humidité des sols et l'état de la végétation ont enregistré des épisodes de sécheresse récurrents entre 2012 et 2026 dans toutes les régions étudiées. Les changements sont particulièrement visibles à Veľká Domaša. En moins d'une décennie, la température moyenne y a augmenté d'environ 2 degrés Celsius. Le nombre de jours de vagues de chaleur est passé de 10 à 38 par an. Les mois marqués par une sécheresse prolongée y sont également devenus beaucoup plus fréquents. Le manque d'eau ne constitue toutefois pas seulement un problème pour la nature et l'agriculture, il affecte également le secteur énergétique. Lorsque le débit des cours d'eau diminue, le potentiel de production des centrales hydroélectriques baisse. L'eau est également indispensable à l'industrie, au refroidissement des centrales nucléaires, à l'irrigation et à l'élevage. Le Danube illustre lui aussi cette situation. Après les importantes inondations de l'année dernière, le niveau du fleuve est cette année descendu près de Bratislava à un niveau exceptionnellement bas. La sécheresse affecte la navigation, les écosystèmes et les réserves d'eau souterraines, tout en augmentant le risque d'incendie. Selon les experts, la solution ne consiste pas uniquement à construire davantage de réservoirs. La hausse des températures entraîne une évaporation plus importante et une part toujours plus faible des précipitations reste dans le sol. Il est donc essentiel de mieux retenir l'eau dans le paysage et parallèlement de prendre des mesures pour limiter le changement climatique. Sans mesures d'adaptation et d'atténuation, les experts avertissent que le manque d'eau pourrait à l'avenir menacer non seulement la nature, mais aussi l'agriculture, l'énergie et l'accès à l'eau pour la population.
2: Chers auditeurs francophones de Radio Slovaquie Internationale, après ce bloc d'actualité, nous vous souhaitons la bienvenue dans votre émission du vendredi. Consacrée notamment à la nature, nous partirons en votre compagnie sur les petits chemins de Slovaquie à la découverte des campagnes et des villages. Comme je vous ai signalé le vendredi passé, nous allons reprendre la visite du musée de la fabrication manuelle de papier à Ludrova. Monsieur Juraj Top nous expliquera et montrera tout le procédé de la fabrication. De nouvelles espèces d'insectes ont été identifiées en Slovaquie ces dernières années. De quel pays proviennent-elles ? Il y a quelques années, on ne recensait que quelques couples nicheurs, parfois même aucun. Actuellement, la population de la chouette effraie se rétablit progressivement dans notre pays. Pour vous accompagner, Renata Oflak est au micro avec Jacques Oflak, notre ingénieur du son.
3: Abdul,
2: oui, est à la régie. Radomir Mecha à la programmation musicale.

0: Suivons notre émission du vendredi sur RSI. Dans quelques instants, partons par Mont et par Vaud à la découverte de la Slovaquie. La semaine passée, nous avons commencé la visite du musée de la fabrication manuelle du papier. Il se trouve dans le village de Ludrova, dans le nord du pays. Ce village se trouve près de la ville de Ružomberok, où la production industrielle de papier a été lancée en 1840. 80. Chers auditeurs, vous êtes certainement impatients de savoir comment fabriquer une feuille de papier avec l'aide de Juraj Tot.
1: Máme pripravenú látku, ktorá je v takom hustom stave.
2: Et maintenant, nous arrivons à la production proprement dite, la fabrication manuelle du papier. Nous avons une substance préparée très épaisse que nous allons ensuite mélanger avec de l'eau dans un autre réservoir en bois jusqu'à obtenir une certaine consistance. Une fois cela fait, nous utilisons le tamis que nous avons fabriqué pour produire le papier. Ensuite, il faut tremper le tamis dans cette substance en le retirant. Lorsque l'eau s'écoule, on presse cette matière première du tamis sur le feutre, qui est une matière absorbante. Le papier est donc quasiment prêt, mais encore humide.
0: Une fois essoré, on ajoute une autre couche de feutre, puis une autre, et on continue. Quand on a une couche de 15 à 20 cm, on la met dans la presse pour enlever le reste d'eau. Nous avons ici un visiteur du musée. Paolo vient de Ružomberok. Il travaille dans une papeterie comme beaucoup de gens ici. Il va essayer de fabriquer une feuille de papier à la main, puis dira ce qu'il préfère, la fabrication artisanale ou la production industrielle avec des machines à papier modernes.
1: Dáme hore, aby to bolo tak vodorovne.
2: On va le tremper, le poser à plat, attendre un peu que l'eau s'écoule. Vous pouvez le surélever légèrement pour qu'on puisse voir, d'accord? On l'incline d'un côté pour que l'eau s'écoule aussi du cadre, ok? On le pose sur la table, on enlève le cadre et maintenant on passe au feutre et on presse doucement. Non, pas trop fort, d'accord? Vous pouvez le faire plus vite, super, d'accord.
0: Alors, monsieur Pavol, qu'en pensez-vous? Vous allez retourner à la fabrication du papier à la main?
3: Non, na malé ukážky by to možno bolo vhodné, ale...
2: Eh bien, pour de petites démonstrations, cela pourrait convenir, mais certainement pas à grande échelle de nos jours.
0: Je vois la femme de monsieur Juraj Tot. Je vais lui demander si elle peut venir ici pour se fabriquer en vitesse une feuille de papier pour écrire une liste de courses. Elle dit qu'elle a quelqu'un pour faire ça. Donc, j'ai une autre question à poser. Soutient-elle son mari dans son passe-temps? Comme elle explique, son mari a réalisé son rêve. Il vit son rêve tout simplement et elle est contente de le voir passionné par ce travail au musée. Et quand le mari est heureux, la femme est heureuse, elle rayonne, ça se voit. Mais ce n'est pas tout. Monsieur Pavol a essayé de fabriquer du papier lui-même. Le papier est déjà fait, il sèche et maintenant, quelle est la prochaine étape, monsieur Tot?
1: Zobereme ten papier, ktorý je na tých...
2: Nous allons prendre le papier qui est sur ces feutres et le mettre dans la presse pour en extraire le maximum d'eau. Nous allons serrer la presse, l'eau va s'écouler dans un instant. Nous verrons à quoi ça ressemblera. D'accord, nous allons la serrer, mais nous devons la laisser reposer un moment. Une fois l'eau extraite, nous desserrerons la presse et sortirons le papier. Oui, et maintenant, nous allons le mettre directement à sécher. Le séchage, du moins dans notre musée, se fait de façon naturelle. On suspend le papier, on attend 2 ou 3 jours selon la météo. Et une fois sec, on le retire du feutre. On vérifie sa qualité et selon les souhaits du client, on peut le repasser ou le laisser non repasser. Les artistes préfèrent généralement le papier non repassé. Il y a 200 ou 300 ans, le papier était repassé à la gâte, un travail pénible, effectué surtout par les enfants. Aujourd'hui, on utilise une calandre, c'est-à-dire 2 rouleaux face à face, ce qui permet d'obtenir le lissage souhaité, celui que le client désire.
0: Quelle matière utilise-t-il pour fabriquer son papier?
1: Non, nie to iba lan.
2: Eh bien, il n'y a pas que le lin, le chanvre ou le coton, il y en a d'autres. Par exemple, ici, nous utilisons du marc de café. Quand le café est torréfié, on récupère les coques et on les mélange avec du lait.

0: On obtient ainsi du papier de très bonne qualité. Ici, nous utilisons directement du chanvre. Le lin est une plante difficile à travailler, car le chanvre est résistant à l'eau. Mais ici, nous avons une banane, comme un bananier, avec laquelle nous fabriquons du papier. Voici du coton, une autre matière première, et c'est peut-être intéressant. Ici, nous avons de la bouse d'éléphant. En Slovaquie, nous avons deux éléphants dont nous utilisons la bouse pour fabriquer du papier. On peut aussi fabriquer du papier à partir de coton. C'est du papier de la plus haute qualité et on peut même en tirer profit.
1: Ah, c'est une information intéressante.
0: Passons à un autre type de papier assez intéressant, celui fabriqué à partir de la renouée du Japon. C'est une plante invasive qui pousse abondamment en Slovaquie, malheureusement. Mais le papier est excellent car la plante contient beaucoup de cellulose, ce qui est très résistant.
1: Ce papier utilise principalement des artistes. Ils avaient beaucoup de ce papier ici. Les artistes qui l'utilisaient pour dessiner l'appréciaient beaucoup. J'espère, chers auditeurs, que cette petite excursion vous a plu et donné envie de se déplacer une fois en Slovaquie dans ce petit village bien sympathique.

0: Vous êtes sur les ondes de Radio Slovaquie Internationale et vous suivez votre émission du vendredi. Vous venez d'écouter Viem čo cítiš, en français « Je sais ce que tu ressens », interprété par le groupe Team. Et maintenant, poursuivons notre rendez-vous de la fin de la semaine.
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0: Avez-vous déjà croisé un insecte que vous n'aviez jamais vu auparavant? Des créatures volantes, étranges ou des araignées d'une taille inhabituelle vous ont-elles déjà surpris? En raison du changement climatique, des espèces auparavant absentes de notre région commencent à s'y installer. Mais quel impact cela peut-il avoir sur la biodiversité? La nature rétablira-t-elle elle-même l'équilibre ou une intervention humaine sera-t-elle nécessaire? Le zoologiste Adrian Purkar de la Faculté des sciences naturelles de l'Université Comenius de Bratislava abordera ce sujet.
2: Il existe actuellement au moins 500 espèces animales non indigènes en Slovaquie. La plupart d'entre elles vivent très discrètement, nous ne les croisons pas vraiment, ignorons tout de leur activité dans notre environnement naturel. Cependant, d'après les découvertes de mes collègues et moi-même, au moins 10 de ces espèces sont présentes dans notre faune. Quant à leur rôle ou leur impact dans notre environnement, la situation varie considérablement. Nous distinguons les espèces non indigènes des espèces envahissantes. Pour préciser, les espèces non indigènes sont celles qui sont arrivées ici, mais se sont harmonieusement intégrées à notre environnement naturel et à nos écosystèmes. Les espèces envahissantes, en revanche, sont également non indigènes, mais elles perturbent la vie des espèces locales, agissant essentiellement comme une nuisance ou une force néfaste pour la nature.
0: Comment les scientifiques découvrent-ils concrètement une nouvelle espèce ? Parcourent-ils la forêt une loupe à la main ou s'appuient-ils sur les signalements du public? Monsieur Purkart va nous l'expliquer.
2: Naturellement, nous menons également des recherches fondamentales sur le terrain. Nous déterminons quelle faune vit à quel endroit en Slovaquie, que ce soit dans des réserves naturelles ou en milieu urbain. Au cours de ces recherches, qui impliquent la collecte et l'identification d'insectes, nous tombons parfois sur une espèce jamais encore répertoriée dans le pays. Il s'agit pour ainsi dire d'une première observation sur le plan de la faune. Nous comptons aussi beaucoup sur la participation citoyenne. Des particuliers peuvent faire une découverte fortuite dans leur jardin ou leur maison, quelque chose qu'ils n'avaient jamais vu auparavant, et prendre une photo avec leur téléphone pour nous l'envoyer. Lorsque nous réalisons « Waouh, même nous n'avions jamais vu cela », nous mesurons toute la valeur de l'aide que nous apporte le public.
0: Vous avez mentionné l'arrivée d'environ 500 nouvelles espèces. Qu'est-ce qui les pousse à remonter vers le nord jusqu'en Europe?
2: Eh bien, il y a deux raisons principales. La première, la température. Plus précisément, le fait que les conditions deviennent plus clémentes ici et que les zones de température se sont considérablement déplacées au cours des dernières décennies. La menthe religieuse européenne constitue un excellent bio-indicateur à cet égard. Vous connaissez sans doute la menthe religieuse, c'est une espèce indigène, mais dans les années 70 et 80, on n'a trouvé que à Štúrovo ou autour de Komárno. 40 ans plus tard, on la trouve à Orava, Kisuce et Liptov. Elle y est désormais assez courante. Cela s'explique précisément par l'adoucissement des températures et des conditions climatiques en Slovaquie, rendant les hivers plus hospitaliers pour ces animaux. Un phénomène dont la menthe témoigne clairement. De la même manière, des espèces venues d'Europe du Sud, voire d'Afrique, se propagent ici, car elles y trouvent des conditions favorables.
0: L'homme, lui aussi, joue un rôle dans ce processus. Il leur donne un coup de pouce. Grâce au transport, elle peut franchir divers obstacles géographiques. En temps normal, aucun insecte ne viendrait d'Amérique du Nord jusqu'ici.
2: Il existe toujours des barrières, comme ces hautes chaînes de montagne, que les créatures ne pourraient pas franchir naturellement. Cependant, il arrive que l'homme les charge involontairement dans un camion avec des marchandises, les transporte par-delà les montagnes, et soudain, la créature découvre un nouvel environnement. C'est ainsi qu'elles nous parviennent, et pas seulement les animaux, mais aussi les plantes, bien entendu.
0: Une autre question qu'on peut se poser. Devons-nous continuer à compter sur ces hivers capables d'éliminer tout ce qui ne peut y survivre ou, puisque les hivers s'adoucissent, devons-nous redoubler de vigilance face à ces nouvelles espèces d'insectes ?
2: En tant que naturaliste, c'est une réflexion que nous avons souvent lorsque nous luttons, si l'on peut dire, contre les espèces envahissantes. Nous nous disons qu'il suffit d'attendre un vrai, entre guillemets, hiver pour les contenir. Mais on a l'impression d'attendre indéfiniment. J'ai le sentiment que ces dernières années, cette éventualité n'a même pas été envisagée. Il suffit de regarder les derniers hivers ici à Bratislava, par exemple. Nous sommes déjà contents si la température descend en dessous de 5 degrés. Les hivers doux sont pratiquement devenus la norme, même si je ne veux pas porter la poisse, bien sûr. Le changement climatique est très imprévisible à cet égard. Nous pourrions connaître 10 années d'hiver doux, suivies soudainement d'une chute des températures à moins 30 degrés. C'est une situation désastreuse pour les agriculteurs, comme pour la population en général, car il est impossible de s'y préparer véritablement. La nature, pour peu qu'on lui prête les traits humains, vit-elle peut-être les choses de la même manière ?
0: La nature instaure de nouvelles règles et de nouveaux équilibres dans les écosystèmes, devoir s'adapter au réchauffement pour ensuite subir un hiver soudain et brutal qui bouleverse tout à nouveau.
2: C'est comme si ces animaux, au fil des générations successives et d'un processus d'évolution rapide, devaient littéralement apprendre à localiser ces habitats cachés afin que leur progéniture puisse en quelque sorte inscrire ce savoir-faire dans ses gènes et s'adapter au nouvel environnement.
0: Les chouettes effraies se portent bien en Slovaquie cette année. Les défenseurs de l'environnement ont recensé 23 couples nicheurs, soit la deuxième meilleure saison de ces 20 dernières années. Les jeunes oiseaux élevés en captivité contribuent également au renforcement de la population. 5 jeunes chouettes effraies grandissent actuellement dans une ancienne ferme. Le couple y a niché pour la deuxième fois cette année dans un nichoir installé par les défenseurs de l'environnement. Christian Basta, membre de l'association Protection des prédateurs en Slovaquie, nous explique pourquoi.
2: Cela s'explique probablement par l'abondance de nourriture, notamment de petits mammifères comme des souris et divers rongeurs.
0: Sur les 23 couples recensés, 22 ont utilisé des nichoirs cette année. Ces derniers protègent les jeunes des prédateurs. Cependant, certains, épuisés par la chaleur, ont quitté leur nid prématurément et ont dû être transportés par les défenseurs de l'environnement vers un centre de réhabilitation. Les chouettes effraies ne naissent pas uniquement à l'état sauvage. Certaines peuvent être nées dans des zoos et suivre une formation spécifique au centre de sauvetage de Marcelova, dans le sud-ouest de la Slovaquie.
2: Non seulement pour attraper leur nourriture, mais aussi pour la garder au sol. Elles doivent également pouvoir la transporter, elles sont dispersées. Et leur plumage est déjà robuste. C'est pourquoi, après 2 ou 3 semaines, les chouettes sont relâchées en extérieur.
0: Ajudian Bogar de la station de sauvetage Falco de Marcelova. Selon les défenseurs de l'environnement, la population a augmenté de plus de 20 individus cette année, mais le recensement complet des chouettes effraies en Slovaquie est difficile en raison de leur migration.
2: On estime leur nombre total à environ 200 ou 300 oiseaux. Le principal foyer de la population se situe dans le sud-ouest de la Slovaquie, où nichent environ les 3/4 des individus et le quart restant dans l'est du pays.
0: A précisé Roman Slobodnik, président de l'association Protection des prédateurs en Slovaquie. Il y a quelques années, les défenseurs de l'environnement en Slovaquie ne recensaient que quelques couples nicheurs, parfois même aucun. Grâce à leurs interventions actives, la population de la chouette effraie se rétablit progressivement dans notre pays.
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0: Et voilà, chers amis fidèles à l'écoute, c'est tout pour ce vendredi. Demain, retrouvez le samedi consacré à la musique slovaque et aux extraits d'émissions. Quant à moi, je vous souhaite une bonne fin de semaine et un excellent week-end à l'écoute des programmes francophones de Radio Slovaquie Internationale.

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1: Soyez les bienvenus à l'écoute du bulletin d'actualité préparé animé par Tania selon les sources de la presse quotidienne slovaque.
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1: La Slovaquie discute avec les États-Unis de nouvelles sources d'approvisionnement énergétique. La Slovaquie et l'Islande coopèrent en matière de santé. La sécheresse gagne du terrain en Slovaquie et est désormais visible depuis l'espace. La ministre slovaque de l'économie Denisa Saková a discuté à Washington avec des représentants de l'administration américaine de livraisons alternatives de pétrole et de gaz naturel à la Slovaquie. Des représentants slovaques du gaz SPP et de la raffinerie du pétrole Slovnaft ont également participé aux discussions. Les échanges ont porté sur l'augmentation des livraisons de gaz naturel liquéfié américain vers l'Europe et sur des alternatives du pétrole russe. Selon Denisa Saková, l'administration américaine soutient le plan slovaque de diversification et s'est engagée à prendre des mesures permettant de mettre fin aux importations de pétrole russe d'ici fin 2027. La Slovaquie souhaite notamment utiliser le oléoduc Adria et étudie également une utilisation accrue de ses infrastructures énergétiques, notamment pour approvisionner l'Ukraine. La Slovaquie et l'Islande poursuivent leur coopération dans le domaine de la santé. Les ministres de la Santé Kamil Šaško et Alma Möller ont évalué les premiers résultats du mémorandum signé en février. Les progrès les plus importants concernent la santé mentale, la recherche et la formation des professionnels de santé. Pour l'année prochaine, les deux pays préparent une série d'activités consacrées à la réforme des services de santé mentale, à la prévention, aux troubles alimentaires et aux échanges entre professionnels. La Slovaquie souhaite notamment s'inspirer de l'expérience islandaise en matière de prévention et de soins communicataires, en particulier du modèle destiné aux jeunes. La coopération se poursuit également dans la recherche et l'éducation. Actuellement, 178 étudiants islandais étudient à la faculté de médecine Jesenius de l'Université Comenius à Martin. Le premier ministre slovaque Robert Fico critique une statue moqueuse du président américain Donald Trump exposée au Parlement européen et demande son retrait. Il a déclaré que malgré ses divergences avec la politique du président américain, le dialogue et le respect mutuel entre partenaires sont nécessaires. Selon Robert Fico, le fait d'insulter les partenaires dans un lieu officiel témoigne d'une incompréhension de l'époque actuelle. La garde d'honneur du président de la République slovaque célèbre le 25e anniversaire de sa création. Lors d'une cérémonie solennelle, le président de la République slovaque Peter Pellegrini a salué son professionnalisme et son rôle dans la représentation de la Slovaquie, tant dans le pays qu'à l'étranger. Il a souligné que les membres de la garde d'honneur incarnent la tradition, la dignité et le respect de l'État. Ils apportent également leur aide aux citoyens lors de crises, de catastrophes naturelles ou d'autres situations d'urgence. À l'occasion de cet anniversaire, le président a récompensé plusieurs membres de l'unité et a décerné la médaille de remerciement du président de la République slovaque à l'ensemble de la garde d'honneur.
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1: La Slovaquie perd de l'eau et la sécheresse ne se limite plus aux rivières asséchées ou aux étés particulièrement chauds. Une nouvelle étude montre que ces effets peuvent désormais être observés même depuis des satellites. La sécheresse apparaît en outre non seulement dans les régions les plus chaudes du pays, mais aussi dans le nord et les zones montagneuses. Une étude de Greenpeace Slovaquie et de l'Institut climatique régional a analysé 11 sites à travers le pays, notamment le barrage de Veľká Domaša, les réservoirs d'Orava et de Liptovská Mara, les lacs Štrbské et Zelené Pleso, ainsi que le Danube. Les données des satellites montrent une aggravation du stress hydrique de la végétation sur 9 des 11 sites étudiés. Les experts constatent que le pays se réchauffe, que l'atmosphère prélève davantage d'eau et que les périodes de sécheresse deviennent plus fréquentes et plus longues. Les indicateurs prennent en compte des précipitations, l'humidité des sols et l'état de la végétation ont enregistré des épisodes de sécheresse récurrents entre 2012 et 2026 dans toutes les régions étudiées. Les changements sont particulièrement visibles à Velká Domaša. En moins d'une décennie, la température moyenne y a augmenté d'environ 2 degrés Celsius. Le nombre de jours de vagues de chaleur est passé de 10 à 38 par an. Les mois marqués par une sécheresse prolongée y sont également devenus beaucoup plus fréquents. Le manque d'eau ne constitue toutefois pas seulement un problème pour la nature et l'agriculture, il affecte également le secteur énergétique. Lorsque le débit des cours d'eau diminue, le potentiel de production des centrales hydroélectriques baisse. L'eau est également indispensable à l'industrie, au refroidissement des centrales nucléaires, à l'irrigation et à l'élevage. Le Danube illustre lui aussi cette situation. Après les importantes inondations de l'année dernière, le niveau du fleuve est cette année descendu près de Bratislava à un niveau exceptionnellement bas. La sécheresse affecte la navigation, les écosystèmes et les réserves d'eau souterraines, tout en augmentant le risque d'incendie. Selon les experts, la solution ne consiste pas uniquement à construire davantage de réservoirs. La hausse des températures entraîne une évaporation plus importante et une part toujours plus faible des précipitations reste dans le sol. Il est donc essentiel de mieux retenir l'eau dans le paysage et parallèlement de prendre des mesures pour limiter le changement climatique. Sans mesures d'adaptation et d'atténuation, les experts avertissent que le manque d'eau pourrait à l'avenir menacer non seulement la nature, mais aussi l'agriculture, l'énergie et l'accès à l'eau pour la population.
2: Chers auditeurs francophones de Radio Slovaquie Internationale, après ce bloc d'actualité, nous vous souhaitons la bienvenue dans votre émission du vendredi. Consacrée notamment à la nature, nous partirons en votre compagnie sur les petits chemins de Slovaquie à la découverte des campagnes et des villages. Comme je vous ai signalé le vendredi passé, nous allons reprendre la visite du musée de la fabrication manuelle de papier à Ludrova. Monsieur Juraj Top nous expliquera et montrera tout le procédé de la fabrication. De nouvelles espèces d'insectes ont été identifiées en Slovaquie ces dernières années. De quel pays proviennent-elles ? Il y a quelques années, on ne recensait que quelques couples nicheurs, parfois même aucun. Actuellement, la population de la chouette effraie se rétablit progressivement dans notre pays. Pour vous accompagner, Renata Oflak est au micro avec Jacques Oflak, notre ingénieur du son.
3: Abdoul,
2: oui, est à la régie. Radomir Mecha à la programmation musicale.

0: Vous êtes sur les ondes de Radio Slovaquie Internationale et vous suivez votre émission du vendredi. Vous avez écouté Anton Gajdoš accompagné de l'Orchestre des instruments traditionnels. Votre vendredi radiophonique se poursuit après cette pause musicale.
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0: l'impatient de savoir comment fabriquer une feuille de papier avec l'aide de Juraj Todt.
1: Máme pripravenú látku, ktorá je v takom hustom stave.
2: Et maintenant, nous arrivons à la production proprement dite, la fabrication manuelle du papier. Nous avons une substance préparée très épaisse que nous allons ensuite mélanger avec de l'eau dans un autre réservoir en bois jusqu'à obtenir une certaine consistance. Une fois cela fait, nous utilisons le tamis que nous avons fabriqué pour produire le papier. Ensuite, il faut tremper le tamis dans cette substance en le retirant. Lorsque l'eau s'écoule, on presse cette matière première du tamis sur le feutre, qui est une matière absorbante. Le papier est donc quasiment prêt, mais encore humide.
0: Une fois essoré, on ajoute une autre couche de feutre, puis une autre, et on continue. Quand on a une couche de 15 à 20 cm, on la met dans la presse pour enlever le reste d'eau. Nous avons ici un visiteur du musée. Paolo vient de Rujomberok. Il travaille dans une papeterie comme beaucoup de gens ici. Il va essayer de fabriquer une feuille de papier à la main, puis dira ce qu'il préfère, la fabrication artisanale ou la production industrielle avec des machines à papier modernes.
1: Dáme hore, aby to bolo tak vodorovne.
2: On va le tremper, le poser à plat, attendre un peu que l'eau s'écoule. Vous pouvez le surélever légèrement pour qu'on puisse voir, d'accord? On l'incline d'un côté pour que l'eau s'écoule aussi du cadre, ok? On le pose sur la table, on enlève le cadre et maintenant on passe au feutre et on presse doucement. Non, pas trop fort, d'accord? Vous pouvez le faire plus vite, super, d'accord.
0: Alors, monsieur Pavol, qu'en pensez-vous? Vous allez retourner à la fabrication du papier à la main?
3: Na malé ukážky by to možno bolo vhodné, ale...
2: Eh bien, pour de petites démonstrations, cela pourrait convenir, mais certainement pas à grande échelle de nos jours.
0: Je vois la femme de monsieur Juraj Todt. Je vais lui demander si elle peut venir ici pour se fabriquer en vitesse une feuille de papier pour écrire une liste de courses. Elle dit qu'elle a quelqu'un pour faire ça. Donc, j'ai une autre question à poser. Soutient-elle son mari dans son passe-temps? Comme elle explique, son mari a réalisé son rêve. Il vit son rêve tout simplement et elle est contente de le voir passionné par ce travail au musée. Et quand le mari est heureux, la femme est heureuse, elle rayonne, ça se voit. Mais ce n'est pas tout. Monsieur Pavol a essayé de fabriquer du papier lui-même. Le papier est déjà fait, il sèche et maintenant, quelle est la prochaine étape, monsieur Todt?
1: Zobereme ten papier, ktorý je na tých...
2: Nous allons prendre le papier qui est sur ces feutres et le mettre dans la presse pour en extraire le maximum d'eau. Nous allons serrer la presse, l'eau va s'écouler dans un instant. Nous verrons à quoi ça ressemblera. D'accord, nous allons la serrer, mais nous devons la laisser reposer un moment. Une fois l'eau extraite, nous desserrerons la presse et sortirons le papier. Oui, et maintenant, nous allons le mettre directement à sécher. Le séchage, du moins dans notre musée, se fait de façon naturelle. On suspend le papier, on attend 2 ou 3 jours selon la météo. Et une fois sec, on le retire du feutre. On vérifie sa qualité et selon les souhaits du client, on peut le repasser ou le laisser non repasser. Les artistes préfèrent généralement le papier non repassé. Il y a 200 ou 300 ans, le papier était repassé à la gâte. Un travail pénible, effectué surtout par les enfants. Aujourd'hui, on utilise une calandre, c'est-à-dire 2 rouleaux face à face, ce qui permet d'obtenir le lissage souhaité, celui que le client désire.
0: Quelle matière utilise-t-il pour fabriquer son papier?
1: Non, nie to iba lan.
2: Eh bien, il n'y a pas que le lin, le chanvre ou le coton, il y en a d'autres. Par exemple, ici, nous utilisons du marc de café. Quand le café est torréfié, on récupère les coques et on les mélange avec du lin. On obtient ainsi du papier de très bonne qualité. Ici, nous utilisons directement du chanvre. Le lin est une plante difficile à travailler, car le chanvre est résistant à l'eau. Mais ici, nous avons une banane, comme un bananier, avec laquelle nous fabriquons du papier. Voici du coton, une autre matière première, et c'est peut-être intéressant. Ici, nous avons de la bouse d'éléphant. En Slovaquie, nous avons 2 éléphants dont nous utilisons la bouse pour fabriquer du papier. On peut aussi fabriquer du papier à partir de coton. C'est du papier de la plus

0: haute qualité et on peut même en tirer profit.
1: Ah, c'est une information intéressante.
0: Passons à un autre type de papier assez intéressant, celui fabriqué à partir de la renouée du Japon. C'est une plante invasive qui pousse abondamment en Slovaquie, malheureusement. Mais le papier est excellent car la plante contient beaucoup de cellulose, ce qui est très résistant.
1: Ce papier utilise principalement des artistes. Ils avaient beaucoup de ce papier ici. Les artistes qui l'utilisaient pour dessiner l'appréciaient beaucoup. J'espère, chers auditeurs, que cette petite excursion vous a plu et donné envie de se déplacer une fois en Slovaquie dans ce petit village bien sympathique.

0: Vous êtes sur les ondes de Radio Slovaquie Internationale et vous suivez votre émission du vendredi. Vous venez d'écouter Viem čo cítiš, en français « Je sais ce que tu ressens », interprété par le groupe Team. Et maintenant, poursuivons notre rendez-vous de la fin de la semaine.
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0: Avez-vous déjà croisé un insecte que vous n'aviez jamais vu auparavant? Des créatures volantes, étranges ou des araignées d'une taille inhabituelle vous ont-elles déjà surpris? En raison du changement climatique, des espèces auparavant absentes de notre région commencent à s'y installer. Mais quel impact cela peut-il avoir sur la biodiversité? La nature rétablira-t-elle elle-même l'équilibre ou une intervention humaine sera-t-elle nécessaire? Le zoologiste Adrian Purkart de la Faculté des sciences naturelles de l'Université Comenius de Bratislava abordera ce sujet.
2: Il existe actuellement au moins 500 espèces animales non indigènes en Slovaquie. La plupart d'entre elles vivent très discrètement, nous ne les croisons pas vraiment, ignorons tout de leur activité dans notre environnement naturel. Cependant, d'après les découvertes de mes collègues et moi-même, au moins 10 de ces espèces sont présentes dans notre faune. Quant à leur rôle ou leur impact dans notre environnement, la situation varie considérablement. Nous distinguons les espèces non indigènes des espèces envahissantes. Pour préciser, les espèces non indigènes sont celles qui sont arrivées ici, mais se sont harmonieusement intégrées à notre environnement naturel et à nos écosystèmes. Les espèces envahissantes, en revanche, sont également non indigènes, mais elles perturbent la vie des espèces locales, agissant essentiellement comme une nuisance ou une force néfaste pour la nature.
0: Comment les scientifiques découvrent-ils concrètement une nouvelle espèce ? Parcourt-il la forêt une loupe à la main ou s'appuie-t-il sur les signalements du public? Monsieur Purkart va nous l'expliquer.
2: Naturellement, nous menons également des recherches fondamentales sur le terrain. Nous déterminons quelle faune vit, à quel endroit, en Slovaquie, que ce soit dans des réserves naturelles ou en milieu urbain. Au cours de ces recherches, qui impliquent la collecte et l'identification d'insectes, nous tombons parfois sur une espèce jamais encore répertoriée dans le pays. Il s'agit, pour ainsi dire, d'une première observation sur le plan de la faune. Nous comptons aussi beaucoup sur la participation citoyenne. Des particuliers peuvent faire une découverte fortuite dans leur jardin ou leur maison, quelque chose qu'ils n'avaient jamais vu auparavant, et prendre une photo avec leur téléphone pour nous l'envoyer. Lorsque nous réalisons « Waouh, même nous n'avions jamais vu cela », nous mesurons toute la valeur de l'aide que nous apporte le public.
0: Vous avez mentionné l'arrivée d'environ 500 nouvelles espèces. Qu'est-ce qui les pousse à remonter vers le nord jusqu'en Europe?
2: Eh bien, il y a deux raisons principales. La première, la température. Plus précisément, le fait que les conditions deviennent plus clémentes ici et que les zones de température se sont considérablement déplacées au cours des dernières décennies. La menthe religieuse européenne constitue un excellent bio-indicateur à cet égard. Vous connaissez sans doute la menthe religieuse, c'est une espèce indigène, mais dans les années 70 et 80, on n'a trouvé que à Štúrovo ou autour de Komárno. 40 ans plus tard, on la trouve à Orava, Kisuce et Liptov. Elle y est désormais assez courante. Cela s'explique précisément par l'adoucissement des températures et des conditions climatiques en Slovaquie, rendant les hivers plus hospitaliers pour ces animaux. Un phénomène dont la menthe témoigne clairement. De la même manière, des espèces venues d'Europe du Sud, voire d'Afrique, se propagent ici, car elles y trouvent des conditions favorables.
0: L'homme, lui aussi, joue un rôle dans ce processus. Il leur donne un coup de pouce. Grâce au transport, elle peut franchir divers obstacles géographiques. En temps normal, aucun insecte ne viendrait d'Amérique du Nord jusqu'ici.
2: Il existe toujours des barrières, comme ces hautes chaînes de montagne, que les créatures ne pourraient pas franchir naturellement. Cependant, il arrive que l'homme les charge involontairement dans un camion avec des marchandises, les transporte par-delà les montagnes, et soudain, la créature découvre un nouvel environnement. C'est ainsi qu'elles nous parviennent, et pas seulement les animaux, mais aussi les plantes, bien entendu.
0: Une autre question qu'on peut se poser... Devons-nous continuer à compter sur ces hivers capables d'éliminer tout ce qui ne peut y survivre ou, puisque les hivers s'adoucissent, devons-nous redoubler de vigilance face à ces nouvelles espèces d'insectes?
2: En tant que naturaliste, c'est une réflexion que nous avons souvent lorsque nous luttons, si l'on peut dire, contre les espèces envahissantes. Nous nous disons qu'il suffit d'attendre un vrai, entre guillemets, hiver pour les contenir. Mais on a l'impression d'attendre indéfiniment. J'ai le sentiment que ces dernières années, cette éventualité n'a même pas été envisagée. Il suffit de regarder les derniers hivers ici à Bratislava, par exemple. Nous sommes déjà contents si la température descend en dessous de 5 degrés. Les hivers doux sont pratiquement devenus la norme, même si je ne veux pas porter la poisse, bien sûr. Le changement climatique est très imprévisible à cet égard. Nous pourrions connaître 10 années d'hiver doux, suivies soudainement d'une chute des températures à moins 30 degrés. C'est une situation désastreuse pour les agriculteurs, comme pour la population en général, car il est impossible de s'y préparer véritablement. La nature, pour peu qu'on lui prête les traits humains, vit-elle peut-être les choses de la même manière?
0: La nature instaure de nouvelles règles et de nouveaux équilibres dans les écosystèmes, devoir s'adapter au réchauffement pour ensuite subir un hiver soudain et brutal qui bouleverse tout à nouveau.
2: C'est comme si ces animaux, au fil des générations successives et d'un processus d'évolution rapide, devaient littéralement apprendre à localiser ces habitats cachés afin que leur progéniture puisse en quelque sorte inscrire ce savoir-faire dans ses gènes et s'adapter au nouvel environnement.
0: Les chouettes effraies se portent bien en Slovaquie cette année. Les défenseurs de l'environnement ont recensé 23 couples nicheurs, soit la deuxième meilleure saison de ces 20 dernières années. Les jeunes oiseaux élevés en captivité contribuent également au renforcement de la population. 5 jeunes chouettes effraies grandissent actuellement dans une ancienne ferme. Le couple y a niché pour la deuxième fois cette année dans un nichoir installé par les défenseurs de l'environnement. Christian Basta, membre de l'association Protection des prédateurs en Slovaquie, nous explique pourquoi.
2: Cela s'explique probablement par l'abondance de nourriture, notamment de petits mammifères comme des souris et divers rongeurs.
0: Sur les 23 couples recensés, 22 ont utilisé des nichoirs cette année. Ces derniers protègent les jeunes des prédateurs. Cependant, certains, épuisés par la chaleur, ont quitté leur nid prématurément et ont dû être transportés par les défenseurs de l'environnement vers un centre de réhabilitation. Les chouettes effraies ne naissent pas uniquement à l'état sauvage. Certaines peuvent être nées dans des zoos et suivre une formation spécifique au centre de sauvetage de Marcelova, dans le sud-ouest de la Slovaquie.
2: Non seulement pour attraper leur nourriture, mais aussi pour la garder au sol. Elles doivent également pouvoir la transporter, elles sont dispersées. Et leur plumage est déjà robuste. C'est pourquoi, après 2 ou 3 semaines, les chouettes sont relâchées en extérieur.
0: Ajoute Jan Bogar de la station de sauvetage Falco de Marcelova. Selon les défenseurs de l'environnement, la population a augmenté de plus de 20 individus cette année, mais le recensement complet des chouettes effraies en Slovaquie est difficile en raison de leur migration.
2: On estime leur nombre total à environ 200 ou 300 oiseaux. Le principal foyer de la population se situe dans le sud-ouest de la Slovaquie, où nichent environ les 3/4 des individus et le quart restant dans l'est du pays.
0: A précisé Roman Slobodnik, président de l'association Protection des prédateurs en Slovaquie. Il y a quelques années, les défenseurs de l'environnement en Slovaquie ne recensaient que quelques couples nicheurs, parfois même aucun. Grâce à leurs interventions actives, la population de la chouette effraie se rétablit progressivement dans notre pays.
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0: Et voilà, chers amis fidèles à l'écoute, c'est tout pour ce vendredi. Demain, retrouvez le samedi consacré à la musique slovaque et aux extraits d'émissions. Quant à moi, je vous souhaite une bonne fin de semaine et un excellent week-end à l'écoute des programmes francophones de Radio Slovaquie Internationale.